Chérie FM, c'est vos années 2000 avec Britney Spears. Alicia Keys.

0: Et c'est encore une belle journée qui va démarrer avec Chéri FM.
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0: Bonjour, bienvenue en grande forme pour démarrer ce nouveau réveil chéri de l'été. Le week-end se rapproche, jeudi matin le 20 août, aujourd'hui Axel Perry avec vous. Et aujourd'hui encore, on va se motiver ensemble, même si le réveil, je le sais, il n'est pas super agréable. On va passer un moment sympa ensemble, je vous le promets. Chéri FM, il est 6h, vos infos arrivent maintenant pour ce jeudi matin. Et la playlist 2000, Starseller, Britney Spears et Lauryn Hill sur Chéri FM.
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0: Et à 6h, elle est avec nous pour l'essentiel. Bonjour Oran.
3: Bonjour Axel, bonjour à tous.
0: On commence par la météo, de la pluie et des orages aujourd'hui, Oran.
3: Oui, le temps sera très instable, un ciel voileux, voire très nuageux. On attend des orages dans le sud-est dès la mi-journée qui pourraient être forts localement, accompagnés de pluie, de rafales de vent et aussi d'un risque de grêle. Côté température, il fait plus frais ce matin. On a entre 14 et 26 degrés, jusqu'à 20 cet après-midi à Cherbourg, 23 à Paris, 25 à Limoges, 26 à Toulouse, 27 à Marseille et 29 à Perpignan.
0: Et à la une, ce rebondissement dans l'affaire Le Squarneck.
3: Le parquet a ouvert hier une information judiciaire pour 10 nouveaux viols et 40 agressions sexuelles mettant en cause cet ancien chirurgien âgé de 75 ans. Des faits qui dateraient de 1987 jusqu'à 2017. Joël Le Squarneck a déjà été condamné en mai 2025 à la peine maximale de 20 ans de réclusion criminelle par la Cour criminelle du Morbihan pour des faits similaires sur près de 300 victimes, principalement des enfants. Dans l'actualité aussi, après avoir présenté ses excuses, Sébastien Lecornu demande la formation en urgence d'une nouvelle unité pour lutter contre les cyberattaques. Une annonce du Premier ministre qui intervient après les 3 piratages qui ont touché le fisc où des centaines de milliers de données ont été dérobées aux Français. 1243, c'est le nombre de morts excédentaires pendant la deuxième vague de chaleur de juillet. Une première estimation de Santé publique France basée sur les certificats de décès reçus jusqu'au 18 août, ce qui porte à 7300 le nombre estimé de morts liées aux fortes chaleurs depuis le mois de mai. Les plus touchés sont les plus de 75 ans. Et des nouvelles données sont attendues à l'automne. Et justement, au total, 52 jours de vagues de chaleur ont été enregistrés en France cette année. Un triste record, bien loin des 33 jours de 2022. Ou des 22 jours de l'été meurtrier de 2003. C'est autre chiffre à présent, plus d'un Français sur deux n'ose pas regarder l'état de son compte bancaire à l'approche de la rentrée. Une politique de l'autruche face à des finances souvent dans le rouge après les vacances. Pourtant, la fin août, c'est souvent l'occasion de repartir sur de bonnes bases en mettant en place certaines choses simples mais efficaces. Écoutez Tom de Maison de chez Womoney.
4: La première, c'est de faire un bilan de ses finances, de ce que j'ai, de ce que je rentre et de ce que je sors. Deuxième élément, commencer à investir ou à épargner, c'est-à-dire d'ouvrir un placement qui est dédié à de l'épargne de précaution. Et la troisième, dans le cas où c'est possible, c'est de mettre en place un virement automatique. Comme vous le faites pour vos abonnements, et d'ores et déjà mettre 50 euros par mois pour l'année prochaine, et ben c'est un peu plus de 500 euros qui seront à disposition pour la prochaine rentrée, vos prochaines vacances ou vos prochains projets. Ce sera une somme qui sera absolument utile pour la suite.
3: Propos recueillis par Nicolas Bourboin.
0: Et enfin, il veut se réconcilier avec sa famille.
3: 6 ans après leur départ pour les États-Unis, le prince Harry et son épouse Meghan vont revenir vivre au Royaume-Uni. Selon la BBC, leurs 2 enfants, Archie et Lilibet, sont inscrits dans une école britannique pour la rentrée.
0: Et bien, on leur souhaite le bonheur. Merci, à tout à l'heure.
3: À tout à l'heure.
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0: Starseller pour démarrer cette nouvelle journée. On ouvre les yeux ensemble avec la playlist 2000 de Chéri FM. C'est génial, ça. Britney Spears aussi qui arrive juste après. Bon réveil.

Qu'est-ce que je suis content de vous retrouver ce matin, chérie FM, c'est le réveil chéri de l'été, notre petit moment à nous. Le soleil pas encore levé, il n'y a aucun bruit, juste la fraîcheur du matin. Ah oui, ce matin, ça faisait tout drôle, hein, cette fraîcheur. Bon allez, assez parlé météo, nous sommes le jeudi 20 août et nous souhaitons une bonne fête au Bernard. Les anniversaires du jour, ils sont nombreux. Andrew Garfield, il a notamment incarné Spider-Man au ciné. Demi Lovato aussi, qui fête ses 34 ans. Elle a été révélée par Disney Channel avant de devenir grande star de la pop. Et elle faisait partie de la nouvelle scène française des années 2000, c'est Anaïs aussi. Bah oui, mon cœur, mon amour, vous reconnaissez. Anaïs aujourd'hui. Et alors un 20 août dans l'histoire, et c'était un 20 août très particulier pour l'information française, c'était en 1944 en pleine insurrection de Paris. 8 journalistes investissent les locaux de l'Office français d'information et ils lancent la première dépêche de ce qui deviendra l'agence France Presse. C'est une histoire assez incroyable, hein. Les journalistes ils entrent dans les locaux, ils prennent le contrôle de la rédaction et quelques heures plus tard, la première dépêche de l'AFP est diffusée dans Paris. Voilà pour ce 20 août 2026 avec Chérie FM. La playlist 2000 revient maintenant. Britney Spears, Nina Sky et Lauryn Hill pour démarrer cette nouvelle journée avec Chérie FM. 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

0: Vous écoutez Chérie FM, pas de grasse matinée pour vous visiblement, et vous avez bien raison d'en profiter avec Chérie FM. On part tout de suite en direction des plages pour savoir où fera-t-il le plus beau aujourd'hui. Et Oran Loz pour en parler avec nous. Bonjour Oran.
1: Bonjour Axel, bonjour à tous.
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0: Et première étape de notre tour des plages, la Manche.
1: Le temps sera pas terrible aujourd'hui, un ciel très nuageux avec de courtes éclaircies et quelques averses. Sur les plages, 20 degrés avec des rafales de vent allant jusqu'à 60 km/h. L'OL sera à 16 petits degrés sur la plage de Plouguerneau dans le Finistère, à 21 à Étretat.
0: Et on s'arrête à présent sur la côte atlantique.
1: Là aussi, le ciel va être couvert, mais c'est dans le Pays Basque que ce sera plus compliqué avec l'arrivée d'averses orageuses. Sur les plages, on aura entre 22 et 24 degrés. Dans l'eau, on attend 22 sur la grande plage de Domino sur l'île de Léron, 24 sur la grande plage de Saint-Jean-de-Luz.
0: Et enfin, direction la mer Méditerranée.
1: C'est encore là qu'il fera le plus chaud, même si on est bien loin des températures caniculaires. On attend entre 28 et 32 degrés cet après-midi sur les plages. Et si vous voulez vous baigner, l'eau sera à 21 degrés à Sainte-Marie-de-la-Mer et jusqu'à 29 même à Saint-Raphaël.
0: Oui, ça se rafraîchit un petit peu, mais bon, ça fait quand même du bien.
1: Ça va encore, ouais, ça va encore dans le sud. Hein.
0: Et merci beaucoup en tout cas, Oran, tu restes avec nous ?
1: Eh bien, oui, pourquoi
0: parfait,
1: pas.
0: Parce qu'il y a Matt Pokora en fait qui arrive, donc on va faire une session karaoké à 6h22.
1: Allez, c'est parti.
0: Allez, Black Eyed Peas, juste après.

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11: Allez, on y retourne vite sur Chéri FM, la playlist 2000 avec Eminem. Et juste après, bon d'abord les infos. Et les infos, c'est avec Oran Loss ce matin. Bonjour.
12: Bonjour Axel, bonjour à tous.
11: Un temps pas terrible aujourd'hui.
12: Après des semaines de canicule, ça se dégrade sur l'ensemble de la France. Le ciel sera couvert sur l'ensemble du pays. L'Ardèche, la Drôme et l'Isère sont placés en vigilance orange aux orages. De la pluie et peut-être même de la grêle sont attendus. Côté température, vous allez le sentir, il fait plus frais ce matin. On a entre 14 et 26 degrés, jusqu'à 20 cet après-midi à Lille, 23 à Paris, 24 à Tours, 25 à Bourges, 27 à Lyon et 29 à Montélimar.
11: Et direction le Gard.
12: Le corps partiellement calciné retrouvé entre des vignes à Saint-Gilles et bien celui de Sonia Bellina. Deux suspects ont été arrêtés et placés en garde à vue dans le cadre d'une enquête ouverte pour assassinat. L'influenceuse de 29 ans avait disparu le 11 août, un crime qui pourrait être le 80e féminicide de l'année. 10 nouveaux viols et 40 agressions sexuelles visent Joël Le Squarnec. L'ancien chirurgien âgé de 75 ans avait déjà été condamné l'année dernière à la peine maximale, 20 ans de réclusion par la cour criminelle du Morbihan pour des faits similaires sur près de 300 victimes, en majorité des enfants. Des faits qui remonteraient cette fois-ci à la fin des années 80 jusqu'à 2017. Dans l'actualité également, François Fillon suspendu de la Légion d'honneur. Selon un décret publié au journal officiel ce matin, l'ancien Premier ministre perd aussi son titre de l'Ordre national du mérite pour une durée de 10 ans. En cause, la confirmation définitive de sa condamnation en février dernier dans le dossier des emplois fictifs de son épouse Pénélope. 5 truands lyonnais suspectés d'être à l'origine du casse au musée Jacques Chirac en Corrèze. Mis en examen en Suisse dans une autre affaire ayant visé le musée de l'horlogerie au Locle, cette équipe composée de 5 hommes pourrait, selon les informations du Parisien, être à l'origine du cambriolage survenu le 6 août à Saran. Un butin estimé à plus d'un million d'euros.
11: Et enfin, on parle littérature ce matin. Connaissez-vous les book clubs ?
12: Dua Lipa, Oprah Winfrey ou encore Nathalie Portman, toutes ces stars en ont un, des clubs de lecture qui cartonnent jusque chez nous en France. On aime s'y retrouver pour partager, découvrir et échanger autour de coups de cœur littéraires. Illustration à Metz où Manon et Anaëlle ont ouvert le leur il y a quelques mois. Écoutez.
13: Vu qu'on a des profils assez différents, on a beaucoup de recommandations différentes. Les débats sont souvent très animés et très riches.
14: Et puis on voit que les lecteurs et les lectrices accordent pas toujours la même importance au même détail dans un livre. Et c'est vrai que certains vont remarquer des choses que d'autres n'auraient pas vues. Et puis alors, la perception de certains éléments de l'histoire est, voilà, pareil, toujours très différente. Et c'est vrai que l'aspect du club de lecture, ça transforme une activité qui au départ est plutôt solitaire en une activité qui est vraiment sociabilisante.
12: Propos recueillis par Damien Hautemuller des Book Club qui s'installe aussi même sur les réseaux sociaux.
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0: La radio de votre été, très bon réveil.
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0: Il est 6h37 et on y va pour l'horoscope de ce 20 août.
2: Bélier, côté cœur, une rencontre pourrait bien vous surprendre. Alors ouvrez-vous à la nouveauté et profitez de cette belle énergie à deux.
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2: Et c'est pour vous les taureaux au travail, ne gaspillez pas votre énergie sur ce qui vous échappe et concentrez-vous sur ce que vous pouvez vraiment faire avancer.
3: Gémeaux, votre forme mérite un peu d'attention aujourd'hui. Gardez de bonnes bases et écoutez votre corps si l'énergie baisse.
4: Cancer, côté cœur, prenez le temps de clarifier les choses avec votre moitié et vous retrouverez rapidement une belle complicité.
5: Lion, au travail, la concentration joue un peu à cache-cache, alors misez sur vos collègues pour retrouver votre motivation.
6: Vierge, une belle surprise pourrait vous attendre côté cœur, que vous soyez en couple ou prête à faire une nouvelle rencontre.
7: Balance, vous avez de l'énergie à revendre au travail, mais pensez quand même à lever le pied de temps en temps pour garder ce bon rythme.
8: Les scorpions, côté cœur, votre charme est au rendez-vous et pourrait vous valoir quelques jolies sollicitations.
9: Sagittaire, très belle journée professionnelle pour vous, entre bonne entente, projet qui avance et compliments, vous avez toutes les raisons de sourire.
10: On passe au Capricorne, côté santé, accordez-vous un peu de calme, si l'angoisse pointe le bout de son nez, vous retrouverez vite votre sérénité.
11: Verseau, en amour, la sincérité est votre meilleur allié, dites ce que vous avez sur le cœur et laissez la complicité faire le reste.
12: Et on termine cet horoscope avec les poissons.
13: Au travail, votre envie de changement est bien présente,
14: un nouveau défi pourrait vous redonner toute votre motivation.
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16: Pendant qu'on écoute le DJ star depuis les années 2000, David Guetta, Amel Bent aussi juste après sur Chéri FM.

0: Chérie FM, 6h50, la playlist 2000 de retour très vite avec quelqu'un que vous aimez beaucoup. Je le sais, bien sûr, Rihanna. Elle est peut-être de retour en studio, peut-être un nouvel album. En tout cas, c'est son compagnon A$AP Rocky qui le dit. Bon, avant de l'écouter, direction le Transat Chérie FM.
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0: Et si vous avez encore quelques jours de vacances là d'ici la fin du mois d'août et que vous cherchez une destination un peu différente en dernière minute, j'ai peut-être une petite idée pour vous, direction l'Italie. Mais alors pas Rome, pas Venise, pas la Sicile, non, il existe une petite île volcanique assez méconnue au large de la Tunisie qui s'appelle Pantelleria. Elle est surnommée la fille du vent et franchement elle a tout pour donner envie. Des criques sauvages, une eau turquoise, des roches volcaniques et même un lac naturel installé dans le cratère d'un ancien volcan. Vous pouvez vous y baigner, il y a des sources chaudes aussi. Ou aller voir l'Arco dell'Elefante, une énorme arche de pierre qui plonge directement dans la mer. Et puis l'île, elle est assez dépaysante. Il y a des damnousi, des petites maisons en pierre avec des toits ronds, des villages tranquilles, des marchés. Et alors côté cuisine, on retrouve évidemment l'Italie. On adore les pizzas, les pâtes, mais aussi du couscous, de poisson, des capres. Et une spécialité locale, le vin passito, avec modération évidemment. Bref, si vous rêvez d'une Italie un peu plus sauvage et surtout loin des grandes foules de l'été, Pantelleria mérite clairement d'être gardée dans un coin de votre tête. Peut-être pour un prochain voyage en septembre. Aussi, quand tout le monde rentre, vous repartez, c'est pas mal. Voilà, c'est le bon plan pour cette info du Transat de ce jeudi avec Chérie FM. Rihanna nous rejoint comme promis ce matin. Bon réveil, bon jeudi.

La radio que vous écoutez, c'est Chérie FM, bon réveil, on reste ensemble en direct ce jeudi et on fait une bise à Eva, elle est à Reims, déjà sur la route du boulot, pas de vacances pour elle aujourd'hui. La playlist 2000, ça par contre c'est obligatoire. Et puis vous continuez de m'envoyer vos messages là, notamment sur l'Instagram Chérie FM, c'est cool de savoir un peu ce que vous faites le matin. Même les vacanciers là qui se réveillent tôt, c'est toujours sympa. De Pussycat Dolls ce matin, Madonna aussi et Justin Timberlake. C'est la playlist 2000, le réveil chéri de l'été avec vous sur Chérie FM.

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2: Pratiquement 7h, on démarre la journée avec Chéri FM. Après un point sur l'info de Pussycat Dolls, c'est Madonna arrive, Chéri FM.
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2: Et elle est avec nous pour l'info, Oran Loz, bonjour.
3: Bonjour Axel, bonjour à tous.
2: Tout de suite la météo, et ça se rafraîchit aujourd'hui, Oran.
3: Oui, le ciel sera bien couvert, surtout dans le sud-est où on attend des orages qui pourraient être violents localement. 3 départements sont en vigilance orange, on y revient dans un instant. Des températures loin d'être caniculaires, il fait entre 14 et 26 degrés ce matin. Puis cet après-midi, on attend 19 à Brest, 22 à Rouen, 23 à Paris, 25 à Bordeaux, et jusqu'à 29 et jusqu'à 37 à Narbonne.
2: Et à la une, le retour de la vigilance
3: 29,
2: orange.
3: À Narbonne, pardon.
2: 29 degrés, c'est mieux. À la une, donc, cette vigilance orange est pour les orages. Hein.
3: Oui, 3 départements sont concernés, l'Ardèche, la Drôme et l'Isère. Elle commencera cet après-midi à 15h, cette vigilance. Il faut s'attendre à des fortes rafales de vent, de la pluie et peut-être même de la grêle. Demain, ce sera au tour de la Corse de faire face à cette vigilance orange. C'est la plus grande affaire de pédocriminalité en France. Le parquet ouvre une information judiciaire pour 10 nouveaux viols et 40 agressions sexuelles visant l'ex-chirurgien Joël Le Squarnec. Il avait été condamné l'année dernière à la peine maximale, 20 ans de réclusion criminelle pour des faits similaires sur près de 300 victimes, dont une majorité d'enfants. Après les 3 piratages qui ont visé le fisc, le Premier ministre demande en urgence une nouvelle unité pour lutter contre les cyberattaques. Sébastien Lecornu donne 3 jours à Nicolas Roche, le secrétaire général de la Défense et de la Sécurité nationale, pour créer cette nouvelle équipe. Une triste année record, 7300, c'est le nombre de morts liées aux fortes chaleurs depuis le mois de mai. Une première estimation de Santé publique France. Les personnes âgées de plus de 75 ans sont les plus touchées. Des nouvelles données sont attendues cet automne. À l'étranger, Donald Trump menace tout pays qui aiderait l'Iran à des sanctions économiques. Le président américain accentue la pression sur son adversaire après des mois d'un conflit qui s'enlise. Allez, de retour sur notre territoire. Un Français sur deux juge la rentrée de septembre aussi stressante que Noël et les impôts. En cause, les dépenses des vacances auxquelles s'ajoutent les frais de la rentrée, comme les fournitures par exemple. De quoi plomber le budget au point que plus de la moitié des Français préfèrent ne pas regarder l'état de leur compte. Écoutez Tom de Maison de chez Yomoni.
4: C'est vraiment un Noël qui dit pas son nom, hein. C'est-à-dire que les fournitures, puis ce qui a été dépensé pendant les vacances, les factures en retard, tout ça, ça fait vraiment peur aux Français. Et d'ailleurs, pour financer les dépenses de cet été et de la rentrée à venir, 34% des Français ont dû puiser dans leur épargne, notamment l'épargne de précaution. Donc ils sont allés chercher sur le livret A, sur le LDD, le livret de développement durable. Il y a aussi même 7% des Français qui nous ont dit avoir retiré de l'argent placé pour du long terme, donc soit sur une assurance vie ou un plan épargne en action, le PEA.
3: Propos recueillis par Nicolas Bourboin.
2: Et enfin, le prince Harry et Meghan de retour en Angleterre.
3: Oui, après leur rupture fracassante il y a 6 ans maintenant avec la famille royale, le couple et leurs 2 enfants installés aux États-Unis vont déménager. Une installation prévue en dehors de Londres dans une résidence privée.
2: Merci beaucoup, on se dit à tout à l'heure pour la météo des plages.
3: À tout à l'heure.
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2: Madonna et Justin Timberlake en duo, on les écoutera ce matin avec The Rasmus et The Pussycat Dolls. C'est le réveil chéri de l'été sur Chéri FM.

0: Chérie FM et une bonne nouvelle déjà. Lundi prochain, le retour d'Alex et Tiffany. Le réveil chéri avec toute l'équipe au complet. Soyez bien là donc lundi. En attendant, nous sommes le jeudi 20 août. On pense au Bernard puisque c'est leur fête aujourd'hui. Et les anniversaires du jour avec Demi Lovato, la chanteuse, 34 ans. Andrew Garfield aussi, 43 ans. Il a notamment incarné Spider-Man au ciné. Et Robert Plant, 78 ans, la voix mythique de Led Zeppelin. Et aujourd'hui, 20 août, c'est la journée mondiale du moustique. Ah, rien que d'entendre ça, là, ça me rend fou. Oh. Ah oui, c'est horrible. Allez. Donc, si vous vous êtes fait dévorer toute la nuit, sachez que vous êtes bien dans le thème aujourd'hui. Voilà, journée mondiale du moustique. Et puis, retour dans les années 2000. Il y a 18 ans, en 2008, en plein mois d'août, le numéro 1 des ventes en France, c'était ce titre-là. Et ça sent bon le soleil, vous allez comprendre.
1: Un matin suspendu.
0: William Baldé, Rayon de soleil, énorme tube de l'été 2008. Et j'avoue qu'on le réécoute avec grand plaisir quand même. Ah ouais, ça ramène le soleil, ça fait du bien ce matin. Allez, 7h08 avec Chérie FM, Madonna, Justin Timberlake arrive dans quelques secondes. On écoutera aussi de Rasmus et Kenji pour démarrer cette nouvelle journée avant de filer sur les plages avec Oran Loz dans quelques minutes. Toute l'équipe du Réveil Chérie de l'été est avec vous. On vous souhaite un très bon début de journée, Chérie

0: Et il fait limite froid ce matin, hein. Vous écoutez Chéri FM, on va regarder les coins où l'été est encore bien installé aujourd'hui. Mais oui, c'est pas encore la fin des vacances, la météo des plages avec Oran Loz. Bonjour Oran.
1: Bonjour Axel, bonjour à tous.
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0: Et pour ne rien vous cacher, Oran, comptez aller acheter un pull, hein. C'est bien ça?
1: Oui, j'ai un peu froid,
0: bon,
1: peu froid.
0: Voilà. Bon allez, on commence cette météo par les plages de la Manche.
1: Eh bien, c'est pas terrible, le ciel sera chargé aujourd'hui. On attend des gros nuages et quelques averses. Sur la plage, vous aurez environ 20 degrés avec des rafales de vent de plus en plus fortes jusqu'à 60 km/h.
0: Et sur la façade atlantique?
1: Pas beaucoup de ciel bleu non plus, ce sera couvert avec des averses et des orages attendus dans le Pays Basque. Côté température, on aura 22 degrés sur la plage des Libraires à Pornichet, 22 aussi sur la plage de l'Aiguillon à la Teste de Buch, et dans l'eau entre 19 et 24 degrés.
0: Et on termine par la côte méditerranéenne.
1: Et bien là, le soleil brillera un peu plus, mais les nuages seront quand même présents. On attend entre 28 et 32 degrés sur les plages. L'eau sera chaude dans les Alpes-Maritimes jusqu'à 30 degrés sur la plage de la Pinède à Antibes.
0: Bon, profitez-en, ce sera globalement plus respirable aujourd'hui du coup.
1: Oui, quand même.
0: Merci, à tout à l'heure, Oran.
1: À tout à l'heure.
0: Et on va faire un tour sur la Lune avec Christophe Maé pour démarrer ce jeudi. Martin Solveig aussi. C'est parfait, ça, pour se motiver. Bon réveil, vous écoutez Chéri FM, 7h19.

0: Si vous êtes en vacances, profitez-en bien avec Chéri FM, 7h25. Encore plein de rendez-vous ensemble ce matin dans le réveil chéri de l'été. A tout à l'heure, sur les coups de 7h50, Nicolas Bourboin sera là avec le collecteur de l'été qui nous emmènera ce matin en 2003. L'horoscope aussi pour bien démarrer ce jeudi 20 août. Et ça, c'est parfait hein, pour sortir du lit, se mettre de bonne humeur. Ah, vous avez bien choisi votre radio, hein, franchement. Jamelia, les Spice Girls aussi sur Chéri FM. C'est la playlist 2000.
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15: 7h29, on se prépare pour cette nouvelle journée avec Chérie FM, playlist 2000. Jamélia, c'est juste après vos infos. Et vos infos, ce jeudi, c'est avec Aurène Loos, bonjour.
16: Bonjour Axel, bonjour à tous.
15: La vigilance orange est de retour.
16: Oui, mais cette fois-ci pour les orages. 3 départements sont concernés, l'Ardèche, la Drôme et l'Isère. À partir de 15h, le ciel sera couvert, surtout dans le sud-est où on attend de la pluie, des fortes rafales de vent et un risque de grêle. Les températures, elles, sont en baisse, entre 14 et 26 degrés ce matin, jusqu'à 20 cet après-midi à Lille, 23 à Paris, à Rennes et à La Rochelle, 26 à Nice et jusqu'à 29 à Montélimar.
15: Ce crime pourrait être le 80e féminicide de l'année.
16: Oui, le corps retrouvé partiellement calciné entre les vignes dans le Gard est bien celui de Sonia Bellina. 2 suspects ont été arrêtés et placés en garde à vue dans le cadre d'une enquête ouverte pour assassinat. L'influenceuse de 29 ans avait disparu le 11 août. Du nouveau dans l'affaire Le Squarneck, plus d'un an après la condamnation de l'ex-chirurgien à 20 ans de réclusion criminelle pour violences sexuelles sur près de 300 victimes, 10 nouveaux viols et 40 agressions sexuelles visent l'homme âgé de 75 ans maintenant. Des faits qui remonteraient cette fois-ci à la fin des années 80 jusqu'à 2017. Un ancien Premier ministre suspendu de la Légion d'honneur pendant 10 ans. Il s'agit de François Fillon qui perd aussi son titre de l'Ordre National du Mérite d'après un décret publié au Journal Officiel ce matin. Une mesure qui intervient plus d'un an après sa condamnation dans le dossier des emplois fictifs de son épouse Pénélope à l'Assemblée Nationale. Une équipe de malfaiteurs lyonnais soupçonnée d'être à l'origine du casse au musée Jacques Chirac en Corrèze. C'était le 6 août dernier dans le petit village de Saran. Le butin avait été estimé à plus d'1 million d'euros. Selon Le Parisien, il s'agit de 5 hommes mis en examen pour d'autres cambriolages en Suisse, notamment celui au musée de l'horlogerie au Locle.
15: Et enfin, on s'intéresse à la lecture. Ce matin, il serait un peu plus de 12 000 en France.
16: Gros carton pour les book clubs, des clubs de lecture nouvelle génération propulsés par des stars internationales comme Dua Lipa. Leur promesse est simple, créer du lien entre des coups de cœur littéraires, échanger, débattre, conseiller et même partager jusque sur les réseaux sociaux où ces book clubs rencontrent aussi un gros succès. Illustration avec Manon et Anaëlle, deux lectrices assidues.
4: Alors c'est vrai qu'il y a une grosse communauté, notamment sur TikTok. Je pense que la communauté TikTok et la communauté Bookstagram, comme on l'appelle, est différente. Sur TikTok, on va plus suivre un petit peu les trends, etc. parce qu'on trouve ça toujours intéressant de partager cette passion comme ça. C'est vrai que c'est des nouveaux médias pour les livres.
17: Quand on a un livre qui fait l'unanimité, on le poste parce que c'est toujours plaisant de voir son travail salué. Pour l'inverse, bon, on garde les débriefs entre nous.
16: Propos recueillis par Damien Hautemuller. Et parmi les book clubs les plus célèbres, celui d'Oprah Winfrey, de Nathalie Portman ou encore d'Emma Roberts.
15: Merci beaucoup, à tout à l'heure.
16: À tout à l'heure.
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0: 7h36, peut-être des gens en route, direction le travail avec Chérie FM.
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0: Et l'horoscope de ce jeudi 20 août. Bélier, côté cœur, une rencontre pourrait bien vous surprendre, alors ouvrez-vous à la nouveauté et profitez de cette belle énergie à deux.
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0: Et il est pour vous les taureaux, le signe Chérie FM du jour au travail. Ne gaspillez pas votre énergie sur ce qui vous échappe et concentrez-vous sur ce que vous pouvez vraiment faire avancer. Ce sera une très belle journée pour vous. Gémeaux, votre forme mérite un peu d'attention aujourd'hui. Gardez de bonnes bases et écoutez votre corps si l'énergie baisse. Cancer, côté cœur, prenez le temps de clarifier les choses avec votre moitié et vous retrouverez rapidement une belle complicité. Lion, au travail, la concentration joue un peu à cache-cache, alors misez sur vos collègues pour retrouver votre motivation. Vierge, une belle surprise pourrait vous attendre côté cœur, que vous soyez en couple ou prêt à faire une nouvelle rencontre. Balance, vous avez de l'énergie à revendre au travail, mais pensez quand même à lever le pied de temps en temps pour garder ce bon rythme. Scorpion, côté cœur, votre charme est au rendez-vous et pourrait vous valoir quelques jolies sollicitations. Sagittaire, très belle journée professionnelle entre bonne entente, projet qui avance et compliments. Vous avez toutes les raisons de sourire. Capricorne, côté santé, accordez-vous un peu de calme si l'angoisse pointe le bout de son nez. Vous retrouverez vite votre sérénité. Verseau, en amour, la sincérité est votre meilleur allié. Dites ce que vous avez sur le cœur et laissez la complicité faire le reste. On termine avec les poissons. Au travail, votre envie de changement est bien présente. Un nouveau défi pourrait vous redonner toute votre motivation. L'horoscope au complet déjà dispo sur chérifm.fr et la playlist 2000 pour bien démarrer cette journée. C'est avec les Spice Girls sur Chérie FM.

0: 10 minutes sur Chérie FM, retour du collecteur de l'été avec Nicolas Bourboin qui nous prépare un retour en 2003 ce matin. Ça va être cool, rendez-vous donc à 7h50 et on écoute ensemble Matthew Stone et Maroon 5 pour démarrer ce jeudi. Vous écoutez Chérie FM.
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0: 7h51, vous écoutez Chérie FM.
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0: Et le collector de l'été, on approche déjà de la fin de ses collectors. Bon, on profite de ces derniers jours là avec Nicolas Bourboin. Bonjour.
2: Bonjour. Et pendant l'été 2003, impossible de ne pas avoir de style. La mode est au baggy, au Converse et au Vans. C'est le look streetwear.
3: Curieusement, cette année, dans la mode, les pieds arrivent en tête. Tous chassent la chaussure, elle se voit, elle se montre. Surtout, n'attachez pas les lacets, c'est ça la mode.
2: Lui aussi est looké et branché. Pourtant, en 2003, Dawson peut aller se rhabiller. C'est la fin de la série des ados sur TF1.
4: Un de ces jours, Dawson.
2: L'été 2003, c'est aussi l'émancipation d'une certaine Beyoncé. Premier album solo, loin des Destiny Child. Au même moment, Johnny fête ses 60 ans au Parc des Princes. 4 concerts mémorables dans une chaleur caniculaire. Et de l'autre côté du globe, Céline Dion s'installe à Las Vegas pour une résidence de 4 ans qui réunira près de 3 millions de personnes. Enfin en vacances, on chante et on danse sur le son de Papi Sanchez, Enamorane, c'est le tube de l'été 2003.
0: Et Céline Dion t'en parlait il y a quelques secondes, justement on l'écoute pour démarrer la journée. Merci Nicolas, à demain sur Chérie FM.

Chérie FM, ça y est, ça approche, hein, la fin du réveil chérie de l'été, mais c'est pour une bonne nouvelle quand même. Oui, puisque lundi, ils seront là, à ma place, hein, sur le siège, et en grande forme après leurs vacances. Alexandre Devoise, Tiffany Bonvoisin aussi pour le réveil chérie. 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Et à bientôt 8h, là c'est Shakira qui arrive, les Backstreet Boys aussi, sur Chérie FM.

0: artistes que moi j'ai écouté jeune et que j'écoute encore et qui m'inspirent énormément. The Fantastic Bruno Mars. J'adore Chéri FM pour ça.
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19: Shakira est de la partie ce matin avec aussi les Backstreet Boys avant la météo des plages et à 8h vos infos maintenant. 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
19: Et les infos de ce jeudi 20 août avec Oran Loz, bonjour.
20: Bonjour Axel, bonjour à tous.
19: On commence par la météo, de la pluie et des orages aujourd'hui Oran.
20: Oui, le temps sera très instable. L'Ardèche, la Drôme et l'Isère seront en vigilance orange aux orages à partir de 15h. Des nuages, de la pluie, des rafales de vent et un risque de grêle sont attendus dans le sud-est. Côté température, il fait plutôt frais ce matin, on est entre 14 et 26 degrés. Jusqu'à 20 degrés cet après-midi à Cherbourg, 23 à Paris, 25 à Limoges, 26 à Toulouse, 27 à Marseille et 29 à Perpignan.
19: Et à la une ce rebondissement dans l'affaire Le Squarneck.
20: Le parquet a ouvert hier une information judiciaire pour 10 nouveaux viols et 40 agressions sexuelles mettant en cause cet ancien chirurgien âgé de 75 ans. Des faits qui dateraient de 1987 jusqu'à 2017. Joël Le Squarneck a déjà été condamné l'année dernière à 20 ans de réclusion par la cour criminelle du Morbihan pour des faits similaires sur près de 300 victimes, principalement des enfants. Dans l'actualité aussi, après avoir présenté ses excuses, Sébastien Lecornu demande la formation en urgence d'une nouvelle unité pour lutter contre les cyberattaques. Une annonce du Premier ministre qui intervient après les 3 piratages qui ont touché le fisc où des centaines de milliers de données ont été dérobées aux Français. 1243, c'est le nombre de morts excédentaires pendant la deuxième vague de chaleur de juillet. Une première estimation de Santé publique France basée sur les certificats de décès reçus jusqu'au 18 août, ce qui porte à 7300 le nombre estimé de morts liés aux fortes chaleurs depuis le mois de mai. Les plus touchés sont les plus de 75 ans. De nouvelles données sont attendues à l'automne. Direction le Var à présent, où une opération de déminage en mer est en cours à Sainte-Maxime. En cause, la découverte d'un obus datant de la Seconde Guerre mondiale au niveau de la plage de la Nartelle. La préfecture ordonne aux riverains de se confiner chez eux jusqu'à 9h. Plus d'un Français sur deux n'ose pas regarder l'état de son compte bancaire à l'approche de la rentrée. Une politique de l'autruche face à des finances souvent dans le rouge après les vacances. Pourtant, à la fin août, c'est souvent l'occasion de repartir sur des bonnes bases en mettant en place certaines choses simples mais efficaces. Écoutez Tom Demaison de chez Yomoni.
1: La première, c'est de faire un bilan de ses finances, de ce que j'ai, de ce que je rentre et de ce que je sors. Deuxième élément, commencer à investir ou à épargner, c'est-à-dire d'ouvrir un placement qui est dédié à de l'épargne de précaution. Et la troisième, dans le cas où c'est possible, c'est de mettre en place un virement automatique. Comme vous le faites pour vos abonnements, et d'ores et déjà mettre 50 euros par mois pour l'année prochaine, et ben c'est un peu plus de 500 euros qui seront à disposition pour la prochaine rentrée, vos prochaines vacances ou vos prochains projets. Ce sera une somme qui sera absolument utile pour la suite.
20: Propos recueillis par Nicolas Bourbon.
19: Et enfin, il veut se réconcilier avec sa famille.
20: Oui, 6 ans après leur départ pour les États-Unis, le prince Harry et son épouse Meghan vont revenir vivre au Royaume-Uni. Selon la BBC, leurs 2 enfants, Archie et Lilibet, sont inscrits dans une école britannique pour la rentrée.
19: Enfin, ils vont revenir dans une maison qui n'appartient pas à la royauté, j'ai
20: non.
19: vu. C'est un peu compliqué l'histoire quand même.
20: Un petit peu compliqué encore, oui.
19: Ouais, bon, les embrouilles de famille, à tout à l'heure.
20: À tout à l'heure.
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8h07, vous écoutez Chérie FM, la journée démarre, vous êtes sûrement dans la voiture, en route là pour le travail. Le réveil chéri de l'été avec vous, jeudi 20 août aujourd'hui, et bonne fête au Bernard qui nous écoute ce matin. Les anniversaires du jour rapidement, avec notamment Andrew Garfield qui souffle ses 43 bougies. Il a notamment incarné Spider-Man au ciné, mais on l'a aussi vu dans Tu ne tueras point. Amy Adams aussi, l'actrice de Il était une fois, ou encore Man of Steel qui fête ses 52 ans. Et puis elle a été découverte dans les années 2000, Anaïs, la chanteuse française. Oui, c'est elle, mon cœur, mon amour. Mon amour, mon cœur. Mon cœur. Ah, c'est génial ça. On parle aussi d'une performance complètement folle dans l'histoire. C'était un 20 août en 1980. L'Italien Reinhold Messner devient le premier homme à gravir l'Everest en solitaire. Et il ne le fait pas n'importe comment, sans oxygène en bouteille. Alors il faut savoir que c'est complètement fou, hein. Et lui, il lui faut 3 jours pour atteindre le sommet depuis son camp de base. En gros, pendant que nous, là, on cherche encore notre souffle après 3 étages, lui monter l'Everest tout seul, sans aucune bouteille d'oxygène, c'est juste dingue. Et puis notre petit retour dans les années 2000 ce matin, il y a 18 ans, en 2008, en plein mois d'août, le numéro 1 des ventes en France, c'était celui-là. William Baldé. On adore ce titre. Rayon de soleil. Cherche le chemin, un matin suspendu, fleur de ton jardin. Voilà pour ce 20 août. Avec Chérie FM, la playlist 2000 de retour très vite. Alicia Keys, Enrique Iglesias et les Backstreet Boys sur Chérie FM.

0: Le café est pris, la journée peut commencer avec Chérie FM, 8h16. Maintenant, direction les plages avec Oran Loz. Bonjour Oran.
1: Bonjour Axel, bonjour à tous.
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0: Et notre tour des plages commence par la Manche.
1: Oui, le temps se dégrade aujourd'hui. Pas de ciel bleu, mais plutôt de la grisaille et quelques averses. Sur les plages, 20 degrés avec de fortes rafales de vent. Dans l'eau, il faudra mettre la combi. Elle sera entre 17 et 21 degrés.
0: Ce sera aussi couvert sur la façade atlantique.
1: Oui, on attend quelques averses et des orages aussi, surtout dans le Pays Basque. Des plages qui devraient être moins bondées que la semaine dernière. On attend entre 22 et 24 degrés. Dans l'eau, vous aurez 22 degrés sur la plage du Kervilès à Saint-Nazaire, 24 à la plage des Chênes à Messanges dans les Landes.
0: Et enfin, direction le sud, la Méditerranée.
1: C'est là où il fera encore le plus chaud, même si des nuages feront leur apparition. Les températures sont encore bien estivales, entre 28 et 32 degrés, avec une eau très agréable. 28 sur la plage du Lavandou dans le Var, 30 à la plage du Cap Fleury au Cap d'Aille.
0: Merci beaucoup, à plus tard Oran.
1: À plus tard.
0: Et bonne journée baignade avec Chérie FM, régalez-vous. L'application mobile, elle vous accompagne, même en vacances, avec votre playlist 2000. On écoute maintenant Ellie Goulding, et juste avant, ça sent bon le soleil. Enrique Iglesias pour démarrer la journée. Bon jeudi avec Chérie FM.

Il est 8h25, on va bien se motiver avec Chérie FM, sortir du lit si c'est pas encore fait. Les tendances 2000 arrivent dans la prochaine demi-heure avec Nicolas Bourboin. On reparlera des spots de pub iconiques des années 2000. Soyez là, et Katy Perry aussi pour la playlist 2000 de Chérie FM.

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22: Katy Perry pour chanter sous la douche ce jeudi, la playlist 2000 de Chérie FM et les infos, 8h30. Chérie FM. Et oui, les infos, c'est avec Oran Loz. Bonjour.
0: Bonjour Axel, bonjour à tous.
22: Un temps pas terrible aujourd'hui, Oran.
0: Après des semaines de canicule, ça se dégrade sur l'ensemble de la France. Aujourd'hui, le ciel sera couvert sur l'ensemble du pays. L'Ardèche, la Drôme et l'Isère sont même placés en vigilance orange aux orages. De la pluie et peut-être même de la grêle sont attendues cet après-midi. Côté température, vous allez le sentir, il fait plus frais ce matin. On est entre 14 et 26 degrés. Jusqu'à 20 cet après-midi à Lille, 23 à Paris, 24 à Tours, 25 à Bourges, 27 à Lyon, 29 à Montélimar.
22: Et direction le Gard.
0: Le corps partiellement calciné retrouvé entre des vignes à Saint-Gilles et bien celui de Sonia Bellina. Deux suspects ont été arrêtés et placés en garde à vue dans le cadre d'une enquête ouverte pour assassinat. L'influenceuse de 29 ans avait disparu le 11 août. Un crime qui pourrait être le 80e féminicide de l'année. 10 nouveaux viols et 40 agressions sexuelles visent Joël Le Squarnec. L'ancien chirurgien âgé de 75 ans avait déjà été condamné l'année dernière à la peine maximale, 20 ans de réclusion par la cour criminelle du Morbihan pour des faits similaires sur près de 300 victimes, en majorité des enfants. Des faits qui remonteraient cette fois-ci à la fin des années 80 jusqu'à 2017. Dans l'actualité également, François Fillon suspendu de la Légion d'honneur. Selon un décret publié au Journal officiel ce matin, l'ancien Premier ministre perd aussi son titre de l'Ordre national du mérite pour une durée de 10 ans. En cause, la confirmation définitive de sa condamnation en février dernier dans le dossier des emplois fictifs de son épouse Pénélope. 5 truands lyonnais suspectés d'être à l'origine du casse au musée de Jacques Chirac en Corrèze. Mis en examen en Suisse dans une autre affaire ayant visé le musée de l'horlogerie au Locle, cette équipe, composée de 5 hommes, pourrait, selon les informations du Parisien, être à l'origine du cambriolage survenu le 6 août à Saran. Un butin estimé à plus d'un million d'euros.
22: Et enfin, on parle littérature ce matin. Connaissez-vous les book clubs ?
0: Dua Lipa, Oprah Winfrey ou encore Nathalie Portman, toutes ces stars en ont un. Des clubs de lecture qui cartonnent jusque chez nous en France. On aime s'y retrouver pour partager, découvrir et échanger autour de coups de cœur littéraires. Illustration à Metz où Manon et Anaëlle ont ouvert le leur il y a quelques mois. Écoutez.
2: Vu qu'on a des profils assez différents, on a beaucoup de recommandations différentes. Les débats sont souvent très animés et très riches.
3: Et puis on voit que les lecteurs et les lectrices n'accordent pas toujours la même importance ou même détail dans un livre. Et c'est vrai que certains vont remarquer des choses que d'autres n'auraient pas vues. Et puis la perception de certains éléments de l'histoire est, voilà, pareil, toujours très différente. Et c'est vrai que l'aspect du club de lecture, ça transforme une activité qui, au départ, est plutôt solitaire en une activité qui est vraiment sociabilisante.
0: Propos recueillis par Damien Hautemuller.
22: Merci beaucoup, à tout à l'heure à 9h pour de nouvelles infos.
0: À tout à l'heure.
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0: Merci d'écouter Chérie FM. Ce matin, vous êtes dans la voiture, direction le travail. Et alors, vous vous demandez comment va se passer cette journée? Bon, on voit ça tout de suite avec votre horoscope Chérie FM.
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0: Bélier, côté cœur, une rencontre pourrait bien vous surprendre. Alors, ouvrez-vous à la nouveauté et profitez de cette belle énergie à deux.
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0: Il est pour vous, les taureaux. Au travail, ne gaspillez pas votre énergie sur ce qui vous échappe et concentrez-vous sur ce que vous pouvez vraiment faire avancer. C'est une belle journée qui se prépare pour vous. Gémeaux, votre forme mérite un peu d'attention aujourd'hui. Gardez de bonnes bases et écoutez votre corps si l'énergie baisse. Cancer, côté cœur, prenez le temps de clarifier les choses avec votre moitié et vous retrouverez rapidement une belle complicité. Lion, au travail, la concentration joue un peu à cache-cache, alors misez sur vos collègues pour retrouver votre motivation. Vierge, une belle surprise pourrait vous attendre côté cœur, que vous soyez en couple ou prêt à faire une nouvelle rencontre. Balance, vous avez de l'énergie à revendre au travail, mais pensez quand même à lever le pied de temps en temps pour garder ce bon rythme. Scorpion, côté cœur, votre charme est au rendez-vous et pourrait vous valoir quelques jolies sollicitations. Sagittaire, très belle journée professionnelle entre bonne entente, projet qui avance et compliments. Vous avez toutes les raisons de sourire. Capricorne, côté santé, accordez-vous un peu de calme. Si l'angoisse pointe le bout de son nez, vous retrouverez vite votre sérénité. Les Verseaux, en amour, la sincérité est votre meilleur allié. Dites ce que vous avez sur le cœur et laissez la complicité faire le reste. Et les Poissons, pour terminer, au travail, votre envie de changement est bien présente. Un nouveau défi pourrait redonner toute votre motivation. Retour de l'horoscope demain matin dans le réveil chéri de l'été. Et tout va bien, hein. La journée démarre avec Auria sur Chérie FM. 8h38.

0: Chérie FM et des soirées mondaines au réveil chérie de l'été. Il n'y a qu'un pas. Allez, très vite pour vous, c'est les tendances 2000 sur Chérie FM. Retour sur les spots pubs iconiques des années 2000. Nicolas Bourboin sera avec nous à 8h50. Et Lou Midi arrive. J'aime trop ce titre. Il y a Jennifer Page aussi très vite sur Chérie FM.
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0: 8h51, vous écoutez Chérie FM.
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0: Alors vous pouvez aller sur l'application mobile Chérie FM, il y a les podcasts à retrouver, les tendances 2000, tous ceux de cet été. Et aujourd'hui c'est avec Nicolas Bourboin. Bonjour Nicolas.
3: Bonjour à tous. Et ne m'en voulez pas, aujourd'hui je vais vous remettre en tête des slogans publicitaires qui ont marqué nos années 2000.
4: Allô, le responsable des poissons rouges. Ah, tu tombes bien, ça s'appelle la SPA. Maurice a encore bouché tous les chocos suisses.
3: Vous avez forcément reconnu Maurice, le poisson rouge le plus célèbre de la planète, dont l'addiction au dessert chocolaté aura marqué notre année 2001.
4: Tu pousses le bouchon un peu trop loin, Maurice.
3: Allez, du chocolat toujours, mais cette fois-ci en tablette, avec une réplique devenue quasiment une expression courante.
5: Et alors la marmotte, elle met le chocolat dans le papier d'alu.
6: Mais bien sûr.
3: On repart en l'an 2000, avec un célèbre goûter, donc deux doigts coupe fin, vous me suivez, et une punchline assez cinglante.
7: Puis-je te l'emprunter ?
8: Tu peux te brosser, Martine.
3: Et comme il faut toujours soigner sa sortie, je vous laisse sur les célèbres adieux d'un nouveau millionnaire, plutôt enthousiaste, à l'idée de démissionner sans passer par la case compta.
9: Coucou ! Au revoir, président !
10: Qu'est-ce que c'est que ce truc ?
3: Allez, à demain.
9: Au revoir, président !
0: Allez, merci Nicolas, à demain, même heure effectivement. Et Edouard Maya est avec nous ce matin, vous écoutez Chérie FM. Au revoir, président.

0: Le week-end se rapproche mine de rien avec Chéri FM. Déjà bientôt 9h, que le temps passe vite avec votre playlist 2000. Et la matinée, on va la poursuivre avec Angélique. Coucou.
1: Salut Axel, oui, avec moi évidemment, la playlist 2000 surtout et plein d'artistes qui arrivent.
0: Et la session karaoké du matin dans l'open space, là en plein mois d'août quand il n'y a personne, on va pouvoir la faire ensemble avec David Guetta notamment.
1: Ouais. T'as envie de chanter alors?
0: Oui, ah bah oui.
1: Ok.
0: Je le ferai en rantaine, hein, par respect pour les auditeurs.
1: Oh, je pourrais t'ouvrir le micro si tu veux. Il y aura aussi Jennifer et Lady Gaga pour ça.
0: Parfait, à tout à l'heure.
1: Ouais.
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0: Et merci d'avoir choisi Chéri FM ce matin. Il est 9h, la playlist 2000, c'est Lady Gaga, c'est Jennifer et David Guetta. Après les infos sur Chéri FM.
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0: 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Bonjour Oran.
2: Bonjour Angélique, bonjour à tous.
0: La vigilance orange est de retour.
2: Oui, mais cette fois-ci pour les orages. 3 départements sont concernés, l'Ardèche, la Drôme et l'Isère à partir de 15h. Le ciel sera couvert, surtout dans le sud-est où on attend de la pluie, des fortes rafales de vent et un risque de grêle. Les températures, elles, sont en baisse, entre 14 et 26 degrés ce matin. Jusqu'à 20 cet après-midi à Lille, 23 à Paris, à Rennes et à La Rochelle, 26 à Nice et jusqu'à 29 à Montélimar. Sur les routes, ça roule bien en ce moment sur l'ensemble du territoire. L'heure la plus chargée, ce sera en fin d'après-midi à 17h.
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0: Et ce crime pourrait être le 80e féminicide de l'année.
2: Oui, le corps retrouvé partiellement calciné entre les vignes dans le Gard est bien celui de Sonia Bellina. 2 suspects ont été arrêtés et placés en garde à vue dans le cadre d'une enquête ouverte pour assassinat. L'influenceuse de 29 ans avait disparu le 11 août. Du nouveau dans l'affaire Le Squarneck, plus d'un an après la condamnation de l'ex-chirurgien à 20 ans de réclusion criminelle pour violences sexuelles sur près de 300 victimes, 10 nouveaux viols et 40 agressions sexuelles visent l'homme âgé de 75 ans aujourd'hui. Des faits qui remonteraient cette fois-ci à la fin des années 80 jusqu'à 2017. En bref, François Fillon suspendu de la Légion d'honneur pendant 10 ans. Une mesure qui intervient plus d'un an après sa condamnation dans le dossier des emplois fictifs de son épouse Pénélope à l'Assemblée nationale. Une enquête de malfaiteurs lyonnais soupçonnés d'être à l'origine du casse au musée Jacques Chirac en Corrèze. C'était le 6 août dernier dans le petit village de Saran. Le butin avait été estimé à plus d'1 million d'euros. Selon le Parisien, il s'agit de 5 hommes mis en examen pour d'autres cambriolages en Suisse, notamment celui au musée de l'horlogerie au Locle.
0: Et enfin, on s'intéresse à la lecture ce matin. Il serait un peu plus de 12 000 en France.
2: Gros carton pour les book clubs, des clubs de lecture nouvelle génération propulsés par des stars internationales comme Dua Lipa. Leur promesse est simple, créer du lien autour des coups de cœur littéraires. Échanger, débattre, conseiller et même partager jusque sur les réseaux sociaux. Ces book clubs rencontrent aussi un gros succès. Illustration avec Manon et Anaël, deux lectrices assidues.
4: Alors c'est vrai qu'il y a une grosse communauté, notamment sur TikTok. Je pense que la communauté TikTok et la communauté Bookstagram, comme on l'appelle, est différente. Sur TikTok, on va plus suivre un petit peu les trends, etc. parce qu'on trouve ça toujours intéressant de partager cette passion comme ça. C'est vrai que c'est des nouveaux médias pour les livres.
5: Quand on a un livre qui fait l'unanimité, on le poste, parce que c'est toujours plaisant de voir son travail salué. Pour l'inverse, bon, on garde
1: tous les
5: débriefs.
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0: 9h15 avec Chérie FM. Vous avez choisi de bien démarrer cette nouvelle journée, les pieds dans le sable ou sous le bureau, déjà dans les chaussettes de rando, que vous soyez encore en vacances ou déjà au travail. La playlist 2000 de Chérie FM réunit tout le monde et tous les souvenirs de la décennie 2000, avec ce matin Lady Gaga, Cathy Tunstall et Amel Bent, pour partager aussi le petit déjeuner avec vous sur Chérie FM.
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0: Et bonne matinée avec la plus de 2000 des radios Chérie FM. On partage ici toute la journée ces titres qui ont marqué une décennie incontournable. C'est d'ailleurs au début des années 2000 qu'on a regardé Popstar le jeudi soir, bien sûr, émission qui a révélé les L5. Et 20 ans après, les filles sont toujours sur scène et d'ailleurs, elles ont choisi Chérie FM pour leur date. Ce sera au Dôme de Paris en février prochain. Réservez vos places sur chérifm.fr. Avec ce titre iconique, les L5 qu'on retrouve dans la prochaine demi-heure de musique non-stop sur Chérie FM avec les Black Eyed Peas, il y aura aussi Britney Spears.
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2: Avant les orages dans le sud, on profite de cette demi-heure tranquille avec les L5, Britney Spears et les Black Eyed Peas. Sur Chérie FM, c'est la playlist 2000.

0: et toute votre playlist 2000 sur Chéri FM. Un jeudi à 10h, on est là pour la playlist 2000 avec Rihanna, Vita et Britney Spears sur Chéri FM.
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On est là, toujours dans les années 2000, avec la playlist de Chérie FM. 10 ans qu'elle n'a pas sorti d'album. Elle a eu des projets bien plus importants, on est d'accord, la naissance de ses 3 enfants, mais son mari, Asaproki, a vendu la mèche il y a quelques jours.

Rihanna était de retour en studio. Qu'est-ce que ça donnera? Peut-être un album à suivre. Riri, dans la prochaine playlist 2000 ce matin sur Chéri FM. Et il y aura aussi Shakira et Leslie. Merci d'avoir choisi Chéri FM. 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

0: Playlist 2000, toujours en mode été. On va pas rentrer plus vite que prévu, alors ça non, mais on pense forcément un peu à la reprise. Et d'ailleurs, j'ai cherché des conseils pour reprendre en douceur. Et l'idéal serait de reprendre le travail avec un agenda allégé et de préparer déjà ses prochaines vacances, histoire d'avoir un objectif et de rester motivé. Ça tombe bien, on a plein d'idées et même des sous pour financer ses vacances. 10 000 euros cash à gagner dès lundi dans le Réveil Chéri. C'est le retour d'Alex et Tiffany à partir de 6h. Et pour jouer, vous envoyez Chéri FM au 7-10-12, histoire d'être bien inscrit en vacances. Avec Chéri FM, la playlist 2000. Et avec Nelly Furtado, Shania Twain et Wanty Coolty, une demi-heure de musique non-stop sur Chéri FM. Et les vacances, ça se fait tous les soirs, écoutez.
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0: 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Et une bonne matinée à 11h. On s'accorde une pause avec nos artistes préférés, David Guetta, Missy Elliott et Wanty Coulty sur Chérie FM.
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0: Chérie FM, parce qu'on vient de loin, c'est vrai que du coup on a un peu de route à faire pour rentrer à la maison. Alors s'il n'y a pas de difficultés majeures à noter aujourd'hui, les retours vont se tendre à partir de demain. C'est prévu orange sur les deux tiers nord dans le sens des retours et rouge sur le tiers sud. Jusqu'à dimanche, sachez-le, la circulation sera bien dense sur tout le territoire dans le sens des départs et des retours. Mais Chérie FM, toujours à vos côtés avec la playlist 2000 de l'été. Et le soleil de Kevin Little qui arrive. Ce matin, je vous passe aussi Brandy et Monica et Kelly Clarkson sur Chérie FM.
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1: Très heureux de vous retrouver ce jeudi. Il est l'heure de passer à table, alors bon appétit, il est midi et bel été avec Chérie FM Vallée du Rhône.
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1: C'est l'heure de s'intéresser à ce qu'il se passe dans l'actualité et les infos ce midi. C'est avec Eva Fleury. Bonjour Eva.
3: Bonjour Philippe, bonjour à toutes et à tous. Un mot d'abord sur la météo, la vigilance orange orage. Et maintenant de retour, trois départements sont concernés, l'Ardèche, la Drôme et l'Isère. Et c'est à partir de 15h, le point complet sur la météo après ce journal. À la une de l'actualité, ce crime pourrait être le 80e féminicide de l'année. Le corps retrouvé partiellement calciné entre les vignes dans le Gard et bien celui de Sonia Benina. Deux suspects ont été arrêtés et placés en garde à vue dans le cadre d'une enquête ouverte pour assassinat. L'influenceuse de 29 ans avait disparu donc le 11 août dernier.
1: La circulation des trains dans la Drôme perturbée hier suite à un incendie à Pierrelatte.
3: Oui, un feu s'était déclenché proche des voies ferrées, 3 hectares de végétation ont brûlé. 50 pompiers ont été mobilisés sur place et donc le trafic a été chamboulé, notamment pour Valence ou Avignon. Trafic revenu à la normale. Top départ des universités d'été de la France Insoumise à Châteauneuf-sur-Isère. Le parti de Jean-Luc Mélenchon a choisi encore la Drôme pour sa 6e rentrée. 6000 personnes sont donc attendues ce jeudi et toute la semaine, ainsi que de nombreux invités comme Mathieu Pigasse. Les amphis se tiennent jusqu'à dimanche.
1: Un ancien Premier ministre suspendu de la Légion d'honneur pendant 10 ans.
3: Il s'agit de François Fillon qui perd aussi son titre de l'Ordre national du mérite après un décret publié au Journal officiel ce matin. Une mesure qui intervient plus d'un an après sa condamnation dans le dossier des emplois fictifs de son épouse Pénélope à l'Assemblée nationale. L'actualité, c'est aussi ce chiffre. Plus d'un Français sur deux n'ose pas regarder l'état de son compte bancaire à l'approche de la rentrée. Une politique de l'autruche face à des finances souvent dans le rouge après les vacances. Pourtant, la fin août, c'est souvent l'occasion de repartir sur de bonnes bases en mettant en place certaines choses simples mais efficaces. Écoutez Tom de Maison de chez Youmini.
4: La première, c'est de faire un bilan de ses finances, de ce que j'ai, de ce que je rentre et de ce que je sors. Deuxième élément, commencer à investir ou à épargner, c'est-à-dire d'ouvrir un placement qui est dédié à de l'épargne de précaution. Et la troisième, dans le cas où c'est possible, c'est de mettre en place un virement automatique. Comme vous le faites pour vos abonnements, et d'ores et déjà mettre 50 euros par mois pour l'année prochaine, et ben c'est un peu plus de 500 euros qui seront à disposition pour la prochaine rentrée, vos prochaines vacances ou vos prochains projets. Ce sera une somme qui sera absolument utile pour la suite.
3: Des propos recueillis par Nicolas Bourboin.
1: Voilà, et alors attendez, j'allais vous dire, moi j'ai fait exactement comme ce qu'on vient d'expliquer, c'est-à-dire que pendant les vacances, alors je savais que j'étais pas à découvert, mais oui, je regarde pas mon compte pour pas me mettre la pression, me dire « Oh là là, tu vas dépenser ça, il te reste plus que ça ». Voilà, je me dis « Bon, eh ben tant pis, on fera des économies en septembre ». Voilà, mais c'est vrai que c'est la politique de l'autruche. Allez, on termine avec cette info. Prince hier, il veut se réconcilier avec sa famille.
3: Et oui, 6 ans après leur départ pour les États-Unis, le prince Harry et son épouse Meghan veulent revenir vivre donc au Royaume-Uni. Selon la BBC, leurs deux enfants, Archie et Lilibet, sont inscrits dans une école britannique pour la rentrée.
1: Je me fais pas trop de soucis pour eux. S'ils ont vraiment envie de rentrer, ils devraient pas avoir de soucis de logement.
3: Ouais, pas... Et là, pas de soucis d'argent non plus.
1: Ouais, ça devrait bien se passer. Midi 4 sur Chérie FM Vallée du Rhône. Ça va moins bien se passer en revanche dans le ciel de la Vallée du Rhône cet après-midi. On en parle tout de suite.
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3: Bon, on le disait en ce début de journal, Philippe, on a été placé donc en vigilance orange, orage cette fois-ci.
1: Ouais, ça va être agité dans le ciel de la Vallée du Rhône ce jeudi 20 août, c'est la Saint-Bernard aujourd'hui, si vous en connaissez, c'est le moment de leur envoyer un petit message. Et c'est vrai que la Drôme, l'Ardèche et l'Isère sont en vigilance orange pour les orages qui devraient éclater dans le courant de l'après-midi, et vigilance jaune également pour la pluie et un risque d'inondation, car ces orages pourraient être accompagnés d'averses assez très intense et les sols n'ayant pas reçu de gouttes de pluie depuis longtemps, ils sont secs et ils auront du mal à absorber l'eau. Et donc cette eau peut rester en surface et provoquer localement des inondations. Donc restez prudent. Les températures affichent aujourd'hui entre 28 et 29 degrés et le vent qui nous vient d'un secteur sud-sud-est ce jeudi ne devrait pas dépasser les 35 km/h. Pour la journée de demain, averses et orages seront encore de la partie. Les températures au petit jour n'afficheront que 15 à 18 degrés et nous aurons 24 à 26 attendus demain au plus chaud de la journée. On retrouve la musique de Chérie FM. Restez avec nous hein, cet après-midi, on va notamment vous offrir des places pour aller vous amuser au PAL, parc d'attractions, parc zoologique. On a des invites à vous offrir, histoire de passer un chouette moment avant de retourner au travail ou à l'école. Et avant tout ça, voici dans un instant Rai, Where is my husband, on retrouvera Robbie Williams. Mais là, c'est le remix de la reine jamaïcaine Sister Nancy, remix par le français Ugel.

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1: Et aujourd'hui, on parle musique, mais pas que. La 11e édition des Musicades débute ce soir à Romans-sur-Isère. Retrouvez 4 soirs de concerts, des rendez-vous gratuits, le tout dans des lieux historiques de la commune. Astrid Cyrano-Sian est la fondatrice du festival. Elle nous dévoile le programme de ces Musicades avec pour thème le voyage.
2: Le jeudi soir, ce sera une ouverture avec Lambert Wilson qui chantera Kurt Weill, qui sera à la fois voyage entre voyage et exil. Le lendemain, ce sera une rencontre improbable mais réelle entre Madame de Sévigné, interprétée par Anne Girouard, connue dans son rôle de Guenièvre dans Kaamelott, puis Mozart, voilà. Ensuite, le lendemain, il y aura Félicien Breux qui est ici présent, avec Sylvain Tesson, écrivain voyageur, Nathanaël Gouin au piano, et une danseuse autour d'un voyage, un récit de voyage. Et pour la journée de clôture, le dimanche 23 août, ce sera Roby Lacatoche, le roi du violon de Zigane, qui viendra avec son ensemble. Et ça, c'est une grande rareté que nous allons accueillir à Romans.
1: Une nouvelle édition qui vous transportera donc dans différents univers. Félicien est accordéoniste. Il accompagnera notamment Sylvain Tesson sur scène.
3: La difficulté de cet exercice, mais en même temps sa beauté, c'est qu'il faut qu'on soit le plus mobile possible dans le répertoire, dans nos choix de morceaux, etc. Et ça, c'est que possible quand on travaille avec des gens qu'on connaît parfaitement bien. Et c'est ça la chance dans cette soirée, c'est que à Strig, on joue beaucoup ensemble depuis plusieurs mois maintenant, et on s'est rencontrés il y a très longtemps. Nathanaël Gouin, je joue moins régulièrement avec lui, mais c'est quand même un ami que je croise souvent aussi, et Gastrig me fait croiser souvent. Donc on se connaît très bien tous les trois, ce qui fait que ça nous permet d'avoir beaucoup de liberté dans la musique qu'on va pouvoir proposer à Sylvain. On va pouvoir co-construire. On a commencé à réfléchir à pas mal de pistes, et ensuite les choses vont s'affiner, à mon avis, jusqu'au dernier moment. Et c'est ça qui est assez génial pour moi, parce que dans nos métiers, souvent on définit des programmes un an et demi, 2 ans avant. Vous voyez, en Allemagne, c'est les rois pour ça, par exemple. On me demande des programmes en Allemagne pour 2029. Vous voyez, ça paraît un peu fou, parce que des fois j'ai envie de leur dire, mais qu'est-ce que j'en sais, moi, ce que j'aurais envie de jouer dans 3 ans, je sais pas. Et là, c'est un peu l'exercice inverse, mais qui a aussi ses difficultés, et c'est que possible de le faire avec d'abord des gens qu'on connaît parfaitement bien et qu'on aime aussi beaucoup, et c'est le cas.
1: Les Musicades, ça débute ce soir à Romans-sur-Isère. Billetterie en ligne sur le site www.festival-musicades.com.
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2: Je vous souhaite à toutes et tous un très beau début d'après-midi. Merci de le passer avec nous sur Chéri FM. Nous sommes le jeudi 20 août, il est 13h.
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2: Et il est l'heure de vous retrouver, Eva, pour faire à nouveau un point sur l'actualité de ce jeudi. Rebonjour.
4: Rebonjour Philippe, bonjour à toutes et à tous. On fait d'abord un point sur la météo. La journée est dominée par la grisaille et la pluie en Vallée du Rhône. Nous serons bientôt en vigilance orange aux orages. Le point complet après ce journal. À la une de l'actualité, la canicule que l'on a connue cet été est la plus longue jamais enregistrée en France selon Météo France. Le pays a connu 23 jours de chaleur avec 3 vagues successives. La dernière fois que cela s'était produit, c'était en 1983.
2: La circulation des trains dans la Drôme perturbée hier après un incendie à Pierrelatte.
4: Un feu s'est déclenché proche des voies ferrées, 3 hectares de végétation ont brûlé, 50 pompiers ont été mobilisés sur place. Et donc le trafic a été chamboulé, notamment pour Valence et Avignon. Trafic revenu aujourd'hui à la normale. Top départ des universités d'été de la France Insoumise à Châteauneuf-sur-Isère. Le parti de Jean-Luc Mélenchon a choisi encore la Drôme pour sa 6e rentrée. 6000 personnes sont attendues, ainsi que de nombreux invités comme Mathieu Pigas. Les amphis se tiennent jusqu'à dimanche.
2: 5 truands lyonnais sont suspectés d'être à l'origine du casse au musée Jacques Chirac en Corrèze.
4: Et oui, mis en examen en Suisse dans une autre affaire ayant visé le musée de l'horlogerie au Locle dans cette équipe, donc composée de 5 hommes. Il pourrait y avoir, donc, selon les informations du Parisien, donc ces hommes qui sont à l'origine du cambriolage survenu le 6 août à Saran, un butin estimé à plus d'un million d'euros. À retenir aussi dans l'actualité, un Français sur deux juge la rentrée de septembre aussi stressante que Noël et les impôts. En cause notamment les dépenses des vacances auxquelles s'ajoutent des frais de la rentrée comme les fournitures. De quoi plomber le budget au point que 51% des Français préfèrent ne pas regarder l'état de leur compte. Écoutez Tom de Maison de chez Yomoni.
5: C'est vraiment un Noël qui dit pas son nom, hein. C'est-à-dire que les fournitures, puis ce qui a été dépensé pendant les vacances, les factures en retard, tout ça, ça fait vraiment peur aux Français. Et d'ailleurs, pour financer les dépenses de cet été et de la rentrée à venir, 34% des Français ont dû puiser dans leur épargne, notamment l'épargne de précaution, donc ils sont allés chercher sur le livret A, sur le LDD, le livret de développement durable. Il y a aussi même 7% des Français qui nous ont dit avoir retiré de l'argent placé pour...
4: Des propos recueillis par Nicolas Bourboin.
2: Un petit mot pour les fans de la série 10%. Moi, j'en fais partie. Vous regardiez Eva 10%?
4: Pas trop, non.
2: C'était une série sur France 2, pour ceux qui ne connaissaient pas, qui racontait l'histoire de l'agence ASK, qui était une agence d'agents dans le monde du cinéma. Et ce qui était sympa, donc les personnages étaient super bien écrits. Et puis chaque épisode, il y avait des guests, des vrais acteurs qui jouaient leur propre rôle et qui venaient participer à des épisodes. La série s'était terminée après que l'agence ASK, dans une situation financière compliquée au bord de la faillite, était finalement sauvée. Mais Andrea, qui était interprétée par Camille Cotin, décidait, elle, de quitter l'aventure. Et donc, figurez-vous qu'ils vont être de retour. Et ce sera non pas sur France Télévisions, mais sur Netflix à partir du 10 septembre prochain. Et ce ne sera pas une nouvelle saison, ce sera simplement un film qui reprendra avec tous les personnages que l'on a pu connaître dans la série, leurs aventures, sauf qu'ils ne sont plus dans l'agence. 5 ans plus tard, Andrea a changé de casquette et elle veut réaliser son premier film. Sauf que cette fois, les acteurs, c'est elle qui les embauche et elle n'est pas à leur service. Et là, l'acteur va lui faire faux bond. Elle va devoir faire appel à son ancienne équipe pour revenir à la rescousse. On y retrouve donc, je vous ai dit, Camille Cotin, Thibaut de Montalembert, Laure Calamy, Grégory Montel, ils sont tous là. Et on a hâte de les retrouver. Et si vous n'avez pas Netflix, ça finira un jour par être diffusé sur France Télévisions, qui est aussi à la coproduction. Mais il faut savoir que Netflix a été hyper importante pour cette série, puisque à partir du moment où elle a été diffusée sur la plateforme, elle a connu un succès mondial. Il y a des acteurs de la série qui expliquent avoir été contactés par des réalisateurs américains. Ils se sont dit, mais comment vous me connaissez? Et ils avaient vu 10% soit sur Netflix, soit même aussi parfois dans l'avion, parce que c'est une série qui était pas mal diffusée dans les avions. Voilà, là, vous vous rattrapez, vous allez adorer cette série, Eva. Je vous le promets. 13h04 sur Chéri FM, voici la météo.
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4: Allez, ça se couvre de plus en plus sur notre ciel de Romard des Choix.
2: Ouais, si vous êtes à la maison, c'est une série pour brancher la télé et faire votre rattrapage de 10%, car ça va être agité, c'est vrai, dans le ciel de la vallée du Rhône ce jeudi 20 août. On est d'ailleurs un Drôme, Ardèche et Isère en vigilance orange en ce qui concerne les orages, mais également en vigilance jaune pour la pluie, puisque les pluies accompagnant ces orages risquent d'être assez intenses. Et comme les sols sont secs et n'ont pas vu une goutte d'eau depuis longtemps, eh bien l'eau ne va pas pénétrer le sol aussi facilement que d'habitude. Et ça pourrait rester en surface et provoquer quelques inondations. Donc il faut rester prudent. Pour le moment, on a eu quelques petites averses depuis le début de la journée, mais les orages devraient éclater dans l'après-midi, avec des températures comprises entre 28 et 29 au plus chaud, et un vent qui reste modéré, un vent de secteur sud-sud-est aujourd'hui et des rafales à 35 km/h. Pour la journée de demain, averses et orages devraient encore être de la partie. Les températures au petit jour afficheront 15 à 18 degrés. On attend 24 à 26 demain après-midi. Ça continue de baisser, on aura bientôt froid. 13h06 sur Chéri FM, Vallée du Rhône. Vous restez avec nous, on poursuit cet après-midi avec la musique de Chéri FM. Je vous ai préparé Britney Spears, Oria ou encore David Guetta dans un instant sur Chéri FM, Vallée du Rhône. Bel été, bel après-midi.

Señorita, c'était Justin Timberlake à l'instant sur Chérie FM, Vallée du Rhône, 13h30, il est l'heure de jouer, direction Le Pal. C'est dans l'Allier, à la fois parc d'attractions et parc zoologique. On a vu d'ailleurs hier, hein, c'était l'objet de la question, que c'était d'abord un parc zoologique à partir de 1973, avant d'intégrer également des attractions et de devenir parc d'attractions également à partir de 1981. Et donc on va s'intéresser aujourd'hui aux animaux, puisque c'était la première chose présente dans ce parc. Et lorsque vous irez faire votre visite du parc, si vous avez la chance de gagner vos places, vous pouvez regarder un petit peu votre façon de faire votre visite. Car on peut visiter un zoo comme on le fait habituellement, passer d'animaux en animaux, et se dire « Oh bah tiens, ils sont jolis, ils sont rigolos ». Mais sinon, vous regardez les horaires, et il y a plein de choses sympas à faire au PAL, avec notamment ce qu'ils appellent l'exploration animalière, où là, il y a des animateurs qui sont présents à des horaires précis. C'est pour ça que je vous dis, vous organisez votre visite de façon à respecter ces horaires. Des explorations animalières qui sont faites avec les lions, avec les éléphants d'Asie, avec les hippopotames, avec les loups, ou encore avec les lynx. Il y a des animateurs qui sont là pour vous expliquer les choses, répondre à vos questions. Il y a la même chose avec les soigneurs qui sont aussi présents avec les pandas roux, les chimpanzés, encore les éléphants ou les phoques et les otaries. Et puis, il y a des représentations et ça va être l'objet de ma question. Si vous avez un ordinateur, allez sur la page du PAL, ça vous aidera. Il y a trois animaux qui sont en représentation au PAL. Il y a un spectacle avec des oiseaux en plein vol, des oiseaux et des hommes, ça s'appelle. Vous observez les oiseaux en plein vol et vous vivez un moment d'exception. Il y a également un spectacle avec des perroquets. Et le troisième, c'est la question que je vous pose. Quelle représentation animalière est-il possible d'observer au PAL, en plus des perroquets et des autres oiseaux? Je vous donne un petit indice, c'est un animal plutôt aquatique. Allez, 04 75 67 23 92, vous me donnez la bonne réponse et on écoute Ed Sheeran, le temps d'avoir un auditeur gagnant. 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

0: 13h35, chérie FM Vallée du Rhône vous invite au PAL cette semaine. Et pour jouer, c'est Dorian qui va tenter sa chance. Dorian qui nous appelle depuis Valence aujourd'hui. Bonjour Dorian. Oh, ah bah oui, vous m'aviez dit, je vous ai dit, je vous entends pas très très bien. Vous m'avez dit, c'est pas la ligne, c'est la pluie. C'est le déluge à Valence là actuellement.
1: La folie là.
0: Ah bah. Eh ben voilà, bah comme ça on a la météo en direct, parce que nous sur Annonay, pas encore, mais ça ne devrait pas tarder. Bon, bah quand c'est le déluge, en général, il faut sauver les animaux du déluge. Là, c'est vous qu'on va protéger de la pluie, Dorian. Bon, pour gagner vos places pour le PAL, vous m'avez dit, c'est le fiston qui m'a soufflé. Il est à côté de vous, le fiston?
1: Oui, il est là.
0: Comment il s'appelle? Ah, et ben voilà. Et ben l'orage aura été fatal à la ligne de Dorian. Bon, et ben c'est pas bien grave. Protégez-vous bien de la pluie, c'est l'essentiel. Et puis bah du coup on en profite hein, pour tous ceux qui sont actuellement sur Valence et les alentours. Attention, ça tombe dru d'après notre auditeur Florian et ça va venir chez nous hein, parce que le vent vient du sud aujourd'hui. Donc c'est d'abord Valence et ça va remonter pour atteindre le nord de la vallée du Rhône. J'en reviens donc à ma question puisque Dorian qui est en train d'essayer de me rappeler. Alors on va re-essayer de reprendre Dorian. Allez, on va refaire la petite manip. Je vous fais tout ça en direct, hein, comme ça vous connaissez un petit peu toutes les techniques. Hop là. Dorian, vous êtes de retour ? Ah bah non, bon bah c'est pas grave. Je vous disais donc que si vous allez au PAL, vous allez pouvoir profiter de pas mal de spectacles animaliers, des rencontres avec des soigneurs, des rencontres avec des animateurs qui vont tout vous expliquer. On regarde pas simplement les animaux se rouler dans la terre, on comprend pourquoi ils le font. Et c'est ça aussi le petit plus du PAL. Et en plus des rencontres avec les soigneurs, les animateurs, il y a aussi des shows. Il y a 2 shows avec des oiseaux, des perroquets, et un 3e show avec d'autres animaux, des animaux aquatique, c'était le petit indice que je vous donnais et je vous demandais lequel. Et si on parlait du fiston de Florian juste avant, c'est parce que c'est lui qui a trouvé la bonne réponse, parce que je crois qu'il y allait avec l'école il n'y a pas si longtemps. Et du coup, c'était les otaries. Bravo Dorian, vous avez gagné vos places et vous pourrez aller vivre cette fois avec votre fiston ces aventures animalières et aussi toutes les attractions qui vous attendent du côté du parc du PAL. Les nègres marrons, le bilan, Jackie, Benji, tout de suite sur Chéri FM.

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0: Miguelito Loveless.
1: Miguelito Loveless. Miguelito Loveless.
2: Très bel été à l'écoute de Chéri FM Vallée du Rhône. Nous sommes aujourd'hui le 20 août et il est l'heure.
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2: Merci de passer cet été, cet après-midi avec nous. Bon courage à ceux qui se retrouvent sous la pluie actuellement. Il est 14h.
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2: À tous les adeptes de sport aquatique, le complexe Canoë-Drôme à Saillant propose la location de canoë pour traverser la rivière Drôme. Pierre Capier, gérant du complexe, nous présente son activité.
3: On propose surtout la location de canoë l'été entre Espenelle et Crêt. Actuellement, nous avons des parcours qui vont de 3 à 20 km. On a plusieurs longueurs selon le désir de chacun. On a 3, 6, 9, 11, 14 et 20 km. Sachant que vous êtes en moyenne à 3-4 km heure, ça vous fournit un parcours d'une heure, deux heures, trois heures, jusqu'à un parcours journée. Vous avez largement le temps de vous arrêter, on vous demande juste un retour le soir avant 18h, donc vous pouvez vous arrêter, faire des pauses, baignades, pique-niques, et selon votre imagination. Au niveau paysage, on va attaquer dans la plaine de Vercheny, qui est très riche au niveau de la faune et de la flore. Entre les montagnes, on est au pied du Vercors, et puis après on va passer la cluse de Saillant, qui est une partie étroite, et à la vallée de Saillant, la rivière va commencer à s'élargir sur la vallée du Rhône, tout en longeant à gauche les Trois Becs et la forêt de Soux, qui est de côté de la montagne. On est au nord de la forêt de Soux, et puis pour arriver vers la tour de Craie, qui est un peu notre point final.
2: Le complexe Canoë-Drôme à Saillant est ouvert jusqu'en septembre de 9h à 18h. Vous pouvez retrouver toutes les informations sur leur site canoë-drôme. Une page info est active pour connaître toutes les conditions de navigation.
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1: Toujours aussi heureux de vous retrouver avec nous et à passer cet été avec vous sur Chérie FM Vallée du Rhône. Nous sommes jeudi 20 août, il est 15h.
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1: Charlie XCX sur Chérie FM Caméra.

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2: Et aujourd'hui, on parle musique, mais pas que. La 11e édition des Musicades débute ce soir à Romans-sur-Isère. Retrouvez 4 soirs de concerts, des rendez-vous gratuits, le tout dans des lieux

0: historique de la commune. Astrid Cyrano-Sion est la fondatrice du festival. Elle nous dévoile le programme de ses musicades avec pour thème le voyage.
1: Le jeudi soir, ce sera une ouverture avec Lambert Wilson qui chantera Kurt Weill, qui sera à la fois voyage entre voyage et exil. Le lendemain, ce sera une rencontre improbable mais réelle entre Madame de Sévigné, interprétée par Anne Girouard, connue dans son rôle de Guenièvre dans Kaamelott, puis Mozart, voilà. Ensuite, le lendemain, il y aura Félicien Breux qui est ici présent, avec Sylvain Tesson, écrivain voyageur, Nathanaël Gouin au piano, et une danseuse autour d'un voyage, un récit de voyage. Et pour la journée de clôture, le dimanche 23 août, ce sera Roby Lacatoche, le roi du violon de Zigane, qui viendra avec son ensemble. Et ça, c'est une grande rareté que nous allons accueillir un roman.
0: Une nouvelle édition qui vous transportera donc dans différents univers. Félicien est accordéoniste, il accompagnera notamment Sylvain Tesson sur scène.
2: La difficulté de cet exercice, mais en même temps sa beauté, c'est qu'il faut qu'on soit le plus mobile possible dans le répertoire, dans nos choix de morceaux, etc. Et ça, c'est que possible quand on travaille avec des gens qu'on connaît parfaitement bien. Et c'est ça la chance dans cette soirée, c'est que à Astrid, on joue beaucoup ensemble depuis plusieurs mois maintenant, et on s'est rencontrés il y a très longtemps. Nathanaël Gouin, je joue moins régulièrement avec lui, mais c'est quand même un ami que je croise souvent aussi, et Gastric me fait croiser souvent. Donc on se connaît très bien tous les trois, ce qui fait que ça nous permet d'avoir beaucoup de liberté dans la musique qu'on va pouvoir proposer à Sylvain. On va pouvoir co-construire. On a commencé à réfléchir à pas mal de pistes, et ensuite les choses vont s'affiner, à mon avis, jusqu'au dernier moment. Et c'est ça qui est assez génial pour moi, parce que dans nos métiers, souvent on définit des programmes un an et demi, 2 ans avant. Vous voyez, en Allemagne, c'est les rois pour ça, par exemple. On me demande des programmes en Allemagne pour 2029. Vous voyez, ça paraît un peu fou, parce que des fois, j'ai envie de leur dire, mais qu'est-ce que j'en sais, moi, ce que j'aurais envie de jouer dans 3 ans, je sais pas. Et là, c'est un peu l'exercice inverse, mais qui a aussi ses difficultés, et c'est que possible de le faire avec d'abord des gens qu'on connaît parfaitement bien et qu'on aime aussi beaucoup, et c'est le cas.
0: Les musicades, ça débute ce soir à Romans-sur-Isère, billetterie en ligne sur le site www.festival-musicades.com.
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0: Terre d'amour, c'est Tommy Bugsy sur Chéri FM Vallée du Rhône.
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0: Un petit mot sur ce qu'il se passe dans le ciel. Déjà cet après-midi, hein, je vous rappelle que la Drôme, l'Ardèche ainsi que l'Isère sont en vigilance orange pour les orages et en vigilance jaune pour la pluie et un risque d'inondation puisque les sols secs vont avoir du mal à absorber toute l'eau qui est attendue aujourd'hui. Donc soyez prudents, il y a déjà eu de fortes averses sur le sud de la vallée du Rhône, notamment du côté de Valence, sur Annonay et sur le nord de nos départements. Pour le moment, ce sont des petites averses, mais c'est aux alentours de ces heures-ci que les orages pourraient éclater. Donc attention, soyez prudents. Demain, on remet ça à nouveau, des averses et des orages qui nous accompagneront. Les températures afficheront entre 15 et 18 degrés au réveil. Nous aurons entre 24 et 26 demain après-midi. Donc un petit peu moins chaud que cet après-midi où il fait entre 28 et 29 degrés. On aura un temps plus calme d'après les prévisions pour le week-end qui arrive, avec deux journées ensoleillées samedi et dimanche, entre 24 et 26 les maximales sur le nord de la vallée du Rhône, entre 27 et 30 degrés sur le sud, et puis la semaine prochaine, des températures un petit peu plus élevées que ce que l'on va connaître ces derniers jours, mais assez normal pour la saison, avec lundi entre 29 et 32, 29-30 attendu pour mardi, avec donc quelques intempéries attendues aussi en début de semaine prochaine. Retour de la musique sur Chéri FM, c'est avec Dua Lipa tout de suite.

0: que vous écoutez, c'est très bien comme ça. Les classiques, les sons de vos années 2000, et on ne s'arrête pas là, on refait carrément toute l'histoire des années 2000 avec ceux qui ont contribué à en faire une décennie culte. 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Nadia, je vous le disais, elle ne va pas tarder. Elle sera dans cette nouvelle demi-heure de musique sans interruption sur Chérie FM, au cœur des années 2000. Nadia, Leanne Rimes et aussi Pitbull pour vous.
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2: Et c'est comme ça chaque jour, chaque heure sur Chérie FM. 30 minutes sans interruption, c'est parti. Liane Rimes, la voici. On aura Pitbull ensuite et Nadia. 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

0: Chérie FM comme un rock. Des bases solides pour la playlist 2000. On a réuni les plus grands artistes de l'époque comme les Pussycat Dolls, Amel Bent ou encore Avril Lavigne que voici.
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0: Il est 16h, bienvenue si vous arrivez.

0: seule radio pour chanter, s'éclater, se défouler, c'est Chéri FM. Ne changez rien, ce soir on va passer à la vitesse supérieure dans Chéri Summer Party. Vous allez me retravailler vos plus beaux mouvements de tectonique pour le retour de la playlist qui fait bouger la France entière en vacances. Chéri Summer Party dès 19h, en vacances ou pas d'ailleurs. Hein. Si vous êtes déjà rentré, que vous avez déjà repris le boulot, on est là pour vous détendre, pour vous faire déconnecter. Chéri Summer Party tous les soirs et la playlist 2000 toute la journée avec Jerry Halliwell par exemple qui se prépare pour la suite. On va l'écouter avant David Guetta et aussi Anastasia sur Chéri FM.
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Chérie FM, allez, mouillez-vous la nuque, on plonge ensemble dans les années 2000. Baignade surveillée de près par Chérie FM, on s'occupe de tout. Vous visez entre les drapeaux et nous on brandit celui de la playlist 2000 pour vous faire plaisir toute la journée. C'est avec Didier Bonicelle que vous allez la poursuivre. Avant Chérie Summer Party à 19h, il partagera avec vous ses titres collector. 17h-20h, Didier Bonicelle avec vous sur Chérie FM. Et côté playlist 2000, on va relancer tous ensemble une demi-heure sans interruption.

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0: Chérie FM, qu'est-ce qu'on est bien au soleil avec la playlist 2000 et Didier Bonicel qui va vous accompagner toute cette fin de journée. Bonsoir Didier.
1: Mais bonsoir Marion et Candice, bonsoir tout le monde.
2: Bonsoir à vous deux.
0: Bonsoir Candice, un soleil un peu voilé hein, par endroit quand même. Là aujourd'hui, on n'est pas sur une...
1: C'est pas foufou,
0: voilà, il y a des orages qui arrivent. Bon voilà, faites quand même attention à vous. Et puis à partir de demain, ça devrait aller un petit peu mieux.
1: Ou pas.
0: Bon, allez, c'est parti, on est bien renseignés comme vous le voyez. À demain, bonne soirée.
1: Belle fin d'après-midi avec Lady Gaga et Sean Paul qui arrivent juste après la Minute Info sur Chéri FM. Il est déjà 17h.
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1: Et la Minute Info de ce jeudi est en direct sur Chéri FM avec Candice Riouet. Bonsoir Candice.
2: Bonsoir Didier, bonsoir à tous.
1: La météo est donc, soyez prudents ce soir dans le sud-est.
2: Et oui, 6 départements sont en vigilance orange aux orages. Demain matin, les 2 départements de Corse seront en vigilance orange, là aussi aux orages. Des averses orageuses sont également attendues en région PACA, sur les Pyrénées, mais aussi des Hauts-de-France à la pointe bretonne. Et puis côté température, prévoyez dans la matinée 17 degrés à Lille et Rennes, 19 à Paris et Vierzon, 20 degrés à Lyon et Bayonne et 24 degrés à Nice. Et puis un mot sur les routes, un trafic fluide en ce moment, pas de grosses difficultés.
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1: Et que faut-il retenir de ce jeudi, Candice ?
2: La vague de chaleur en cours est la plus longue jamais enregistrée dans notre pays, ex aequo avec celle de 1983 selon Météo France, avec 23 jours de forte chaleur quasi générale sur tout le territoire. Dans le reste de l'actualité, l'opérateur SFR a été victime d'une cyberattaque en juillet dernier. Les mots de passe et les données bancaires des clients ne sont pas concernés par cette fuite de données. Sébastien Lecornu a démenti aujourd'hui certaines pistes d'économie évoquées ces dernières semaines, comme la suppression des APL pour les étudiants ou encore le gel du RSA. Le budget 2027 est encore en préparation, a assuré le Premier ministre.
1: Et pour terminer, Candice, vous vous souvenez évidemment de ce titre de Stromae.
5: Alors on danse.
2: Ah, on adore hein, ce titre Didier, Alors on danse, un morceau qui continue de faire danser hein, la planète entière. Il vient récemment de dépasser les 1 milliard d'écoutes, c'est un sacré record. Un titre inoubliable qui était sorti d'ailleurs en 2010.
1: On s'en met un petit bout.
2: Allez.
5: Alors on danse.
1: Bon, on va danser tiens jusqu'à 20h.
2: Oh que oui.
1: À tout à l'heure Candice.
2: À tout à l'heure Didier.
1: Pour d'autres infos, bel été avec Chéri FM, 17h02, on est parti hein, jusqu'à 20h. 19h, n'oubliez pas votre rendez-vous avec Chéri Summer Party. Préparez les glaçons au congèle et nous on s'occupe de la playlist 2000 qui démarre tout de suite avec Chéri.

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1: Parce que j'étais en train de regarder le palmarès de Christophe Maé qui est absolument impressionnant. Il aura 30 ans de carrière l'année prochaine et vous allez fêter tout ça avec lui puisque Christophe Maé sera en tournée dans toute la France à partir du 1er septembre prochain. Coup d'envoi à Châlons en Champagne, puis direction Rouen, Le Mans ou encore Pau. Enfin, jolie tournée à travers toute la France. Il est 17h14. Soyez les bienvenus sur Chéri FM. C'est Didier Bonicel en direct jusqu'à 20h. 19h, Chéri Summer Party. Attention aux orages en ce moment sur le sud-ouest. Et pour tout le monde, la playlist de Vin de Chéri FM. Avant le premier collector tout à l'heure à 17h30, nous aurons les Black Eyed Peas, mais aussi Ricky Martin et Ciara à suivre pour vous sur Chéri FM.
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1: Avec 6 départements du sud-est actuellement, vigilance orange aux orages. Orages assez intenses d'ailleurs en ce moment sur la Drôme. Demain vendredi, nous allons terminer cette semaine avec un risque d'orage en matinée sur les côtes de la Manche, la Provence, la Côte d'Azur et les Pyrénées. Des orages également l'après-midi sur les Hauts-de-France et le Grand Est. Partout ailleurs, un ciel variable entre averses, éclaircies et passages nuageux. Il fera de 18 à 24 degrés sur la moitié nord demain et de 22 à 30 degrés sur la moitié sud. Bel été avec la playlist 2000 de Chérie FM. Voici les Black Eyed Peas tout de suite.

0: Vous écoutez Chérie FM, la radio qui vous passe toute la journée vos tubes préférés des années 2000. Et avant 18h, vous allez vous régaler avec Marie G. Blige, un bon Bob Sinclair et Shakira, 17h31.
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0: Ça, c'est le rendez-vous que vous attendez tout l'été, 17h30, 18h30, deux collecteurs par jour. C'est le meilleur du meilleur des années 2000. Avec un collecteur que j'ai choisi aujourd'hui qui a été un des tubes de l'été 2008, tandis que la France remportait cet été-là 41 médailles aux Jeux Olympiques de Pékin. Le DJ français Martin Solveig sortait ce single extrait de son troisième album, un titre qui s'est classé numéro 4 du Top Club en France. Vous allez faire « Ouh !» Voici « C'est la vie », Martin Solveig. C'est le premier collecteur de ce jeudi, c'est sur Chérie FM.

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0: Radio Idéale pour bien terminer cette journée de jeudi, tranquille, en plein cœur de ce mois d'août. L'avantage, c'est qu'on trouve facilement des places de stationnement en ville pour se garer. Que vous soyez à la plage ou en train de rentrer chez vous, on est chill, évidemment, avec la playlist de 1000 tout à l'heure à 18h, Candice Réway pour la Minute Info, avec une nouvelle poupée Barbie qui va sortir avec l'effigie d'une célèbre actrice. De qui s'agit-il? Réponse tout à l'heure, à 18h, bien entendu, sur Chéri FM. Et puis d'ici là, on va se faire Bob Sinclair, QTB, Rock This Party dans la playlist 2000. Il y aura aussi Shakira et Shaim à suivre juste avant 18h sur Chéri FM.
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0: 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Belle fin d'après-midi, on chante avec la playlist 2000 de Chéri FM. Qui continue juste après la Minute Info avec Britney Spears évidemment et Pink. Sur Chéri FM, il est tout pile 18h.
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0: Et la Minute Info de ce jeudi soir, c'est en direct avec Candice Riouet. Bonsoir Candice.
2: Bonsoir Didier, bonsoir à tous.
0: La météo, soyez prudents, 6 départements du sud-est sont en vigilance orange aux orages ce soir.
2: Oui, et demain matin, la Corse basculera également en vigilance orange aux orages durant quelques heures. Des averses orageuses toucheront aussi le nord-ouest, mais également la région PACA et les Pyrénées. Comptez dans la matinée 17 degrés à Amiens et Tarbes, 19 à Paris et Bourges, 20 degrés à Lyon et La Rochelle et 24 degrés à Marseille. Et puis sur les routes, quelques ralentissements en ce moment sur la 7. Mais un trafic fluide partout ailleurs.
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0: Et que faut-il retenir de l'actualité de cette journée, Candice ?
2: L'opérateur SFR a fait l'objet d'une cyberattaque en juillet dernier. Il pourrait s'agir du même groupe de hackers déjà derrière le piratage récent du fisc et de l'éducation nationale. Dans le reste de l'actualité, la vague de chaleur qui a débuté fin juillet est la plus longue jamais enregistrée dans notre pays, selon Météo France, avec 23 jours de forte chaleur quasi générale sur tout le territoire. Les enseignants ont gagné en moyenne 3 090 euros net en 2024 selon une étude du ministère de l'Éducation nationale. Une hausse de 4,3% par rapport à 2023, principalement grâce à des primes.
0: Et pour terminer, Candice, avis aux collectionneurs, une poupée Barbie vient de sortir à l'effigie de Marilyn Monroe.
2: Et oui, Didier, elle est habillée d'une très jolie robe rose, identique à celle de l'actrice dans le film Les Hommes préfèrent les blondes. Souviens-toi Didier, c'était lors de la mythique scène où Marilyn chante ce titre Diamonds are a girl's best friend. Une Barbie dispo sur le site de Mattel pour 88 euros.
0: Oh là là, mais qu'est-ce qu'il était bien ce film.
2: Oui, on adore.
0: On adore. Alors pour la petite histoire, Kylie Minogue a repris ce titre de Marilyn Monroe.
2: Et elle est incroyable.
0: Elle est incroyable en Marilyn Monroe, c'était en 99. Et elle a aussi sa poupée Barbie, Kylie Minogue,
2: aussi,
0: depuis le mois de février.
2: Barbie signature.
0: Voilà, exactement. À quand la poupée Barbie Riouet signature?
2: Oui, et Didier Bonicelle signature également.
0: Ouais, tu as raison, ouais, avec mes abdos, t'es. On va voir ça. Candice, belle fin d'après-midi, à demain.
2: À demain, Didier.
0: Bienvenue à vous qui nous retrouvez, on est en direct jusqu'à 20h avec la playlist 2000 de Chéri FM à suivre Britney Spears. Et tout de suite, vous avez reconnu la guitare de Pink.

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2: Ah, ce tube de Magic System, le groupe ivoirien qui avait fait bouger, bouger et qui continue de faire bouger, bouger la France pendant l'été 2005. On va bouger, bouger aussi tout à l'heure. Vous n'allez pas vous asseoir pour Chérie Summer Party, quoique... Pour ambiancer votre apéro, nous avons ce qu'il faut pendant 1h, 19h, 20h tout à l'heure, Chérie Summer Party. Et puis dans un bon quart d'heure maintenant, deuxième collecteur de ce jeudi. Bienvenue à vous qui venez de nous rejoindre. Chérie FM est en direct avec vous tout l'été. La playlist 2000 dans la prochaine demi-heure. 50 Cent avec son Candy Shop. À prendre au deuxième degré, bien entendu. Il y aura aussi Stromae et Gillo juste après la météo de Chérie FM.
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5: Et direction les plages tout l'été sur Chérie FM aux alentours de 18h20. Demain vendredi, attention à ce risque d'orage sur les plages de Bretagne, de la mer du Nord et de la Manche. Le ciel sera couvert en matinée sur la façade atlantique et le golfe de Gascogne, mais on attend des éclaircies dans l'après-midi. Du soleil en Méditerranée et sur la Corse, mais des orages en début de journée sur les plages de Provence, de la Côte d'Azur et de Corse. Température dans l'eau, 17 à 21 degrés demain sur les plages de la Manche, 19 à 24 sur l'Atlantique, 25 à 27 degrés en Méditerranée, de 28 à 29 degrés demain dans l'eau en Corse. Bonnes vacances et bel été avec Chérie FM. La playlist 2000 continue dans toute la France avec 50 Cent tout de suite.
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0: Chérie FM, c'est la radio qui passe tout l'été avec vous, avec la playlist 2000. Autant vous dire que vous allez vous régaler dans la prochaine demi-heure avec Frankie. J'adore cette balade R&B, If You Ride By, qui leur aussi James Morrison. Et Pras à suivre avant 19h.
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0: Il est 18h30, 2 collecteurs par jour tout l'été, profitez-en. Alors le collecteur de Chérie FM, c'est l'occasion de sortir un peu des sentiers battus et d'aller réécouter des titres qui ont vraiment marqué ces années 2000. Alors le deuxième collecteur de ce soir est sorti au printemps 2001 sur le 4e et dernier album d'ailleurs du boys band américain NSYNC, un titre qui a été coécrit et composé par Justin Timberlake. Et la petite histoire raconte qu'il n'y a pas moins de 3642 effets vocaux sur ce titre de presque 4 minutes, je vous laisse les compter tranquillement. Voici Pop, les NSYNC, c'est le deuxième collecteur de ce jeudi sur Chérie FM. Dirty Pop. 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

0: belle fin de journée avec Chéri FM. Ouais, c'est carrément torride. À 18h41, fin de journée très arrosée hein, sur le sud-est et orageuse également sur le sud-ouest. Et pour arroser tout ça, bah, nous avons ce qu'il vous faut pour votre apéro tout à l'heure à 19h. Chéri Summer Party, la playlist qui fait du bien pendant tout l'été. Profitez-en dans les 20 minutes qui viennent. En attendant, il y aura le duo James Morrison et Nelly Furtado sur Chéri FM, Broken Strings, mais aussi Pras et le duo Lincha et Sweetie qui arrive juste avant 19h dans la playlist 2000.
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0: Chérie FM, c'est la radio qui ambiance votre été en direct avec Chérie Summer Party qui démarre maintenant pendant une heure avec Kylie Minogue et tout de suite voici Toni Braxton. Il est déjà 19h, bon début de soirée.
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0: sur Chéri FM. Je vous souhaite un très bon début de soirée avec le duo électro-français Daft Punk, évidemment.
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0: Alors ça, c'était le tube, vous vous en souvenez, de l'été 2001, et c'est toujours, toujours aussi bon, Digital Love, dans Chéri Summer Party. On est en direct jusqu'à 20h, il est 19h17. Fin de journée très très arrosée en ce moment sur les Alpes, le sud-est et le sud-ouest. Pas mal de soleil partout ailleurs. Et dans tous les cas, on va ambiancer votre apéro avec Chéri Summer Party, l'émission qui fait danser les glaçons avant qu'ils fondent. Et dans la prochaine demi-heure, vous allez vous régaler avec Cat De Luna, Busta Rhymes sur Chéri FM. Et puis un peu de disco à la sauce Cuny Williams. Saturday avec Money Love. Tout ça, c'est dans la prochaine demi-heure de Chéri Summer Party sur Chéri FM.

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17: Et nous avons ce soir toujours 6 départements du Sud-Est en vigilance orange aux orages. Demain vendredi, nous allons terminer la semaine avec toujours un risque d'orage en matinée sur les côtes de la Manche, la Provence, la Côte d'Azur et les Pyrénées. Des orages également l'après-midi sur les Hauts-de-France et le Grand Est. Et puis partout ailleurs, ce sera un ciel variable entre averses, éclaircies et passages nuageux. Les températures nettement plus agréables, 18 à 24 degrés sur la moitié nord et de 22 à 30 degrés sur la moitié sud. Bel été avec Chérie Summer Party qui continue avec Cat des Luna maintenant sur Chérie FM.
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0: belle soirée de jeudi, chérie Summer Party, la playlist de Mille qui ambiance vos apéros. Et on va pas s'arrêter là parce qu'en matière d'apéro, j'ai un spécialiste en face de moi, c'est Victor.
1: Salut Didier, bonsoir tout le monde.
0: Salut Victor.
1: Qu'est-ce que tu avances comme information
0: quelle réputation incroyable.
1: Oh, bah oui.
0: Chérie Frenchy dans un quart d'heure. Et puis alors, ce week-end va se passer un truc absolument incroyable à Pékin. Les World Humanoid Robot Games, en français les Jeux Mondiaux des Robots Humanoïdes.
1: Qu'est-ce qu'ils vont nous faire?
0: Bah, tu sais, c'est les robots qui commencent à arriver un peu partout.
1: Oui,
0: voilà, façon Star Wars.
1: Mm-hmm.
0: Et ben, il y aura 2056 robots venus de 16 pays qui vont s'affronter à la course, au football, aux tâches ménagères. Et alors, niveau médaille, je peux vous l'annoncer, la France n'en aura aucune.
1: Il n'y a pas de robot?
0: Non, parce qu'à part mon robot ménager qui râpe les carottes, on n'a rien du tout.
1: On n'a rien du tout.
0: Voilà. Par contre, à mon avis, les Chinois qui engagent 1975 robots,
1: Ils vont tout rafler.
0: Ah bah absolument, nous sommes d'accord.
1: C'est bon.
0: Chérie FM, c'est la radio 100% naturelle, sans intelligence artificielle, avec
1: exactement
0: uniquement de l'intelligence.
1: Oui, et ben on est là, la preuve.
0: Qu'as-tu choisi pour la suite?
1: Papy Sanchez.
0: Ça, c'est très intelligent.
1: Ah bah, attends, merci.
0: Vois, Vinia, elle ne nous ferait pas ça, quoi.
1: Et non, pas possible.
0: Et elle se dirait pas, non, chérie, Summer Party, je vais mettre un assassin aussi. Belle soirée, chérie Summer Party, en direct jusqu'à 20h.
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0: 20h, vous écoutez Chérie FM, bienvenue. C'est Victor, je vous récupère et c'est l'heure de démarrer Chérie Frenchy. 2 heures de playlist 2000 en français. Ça commence très bien avec Matt Pokora, Christophe Maé et Rof.
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0: Matt Pokora dans la playlist 2000 de Chéri FM. Matt Pokora qu'on a aperçu à Cannes il y a quelques jours, là il a rejoint le DJ Moziman sur scène et il était accompagné de sa femme Christina Milian. J'adore ce couple, deux icônes des années 2000. Moziman qui a fait un mashup de leur titre, c'était de la folie. Si vous voulez voir ça, on vous a mis la vidéo sur l'Insta de Chéri FM, allez voir. Abonnez-vous aussi, on vous poste plein de petites choses intéressantes sur les années 2000, vous allez adorer. Pendant que vous faites ça, je vous gère la suite de Chéri Frenchy avec un duo qu'on adore aussi, Sean Paul et Zao. Ils arrivent. Petite Diano Ferro aussi et les L5 très vite sur Chéri FM, c'est la playlist 2000.
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0: Bon début de soirée avec Chéri FM, c'est Chéri Frenchy, votre rendez-vous tous les soirs 20h-22h. Je vous offre une playlist de 1000 uniquement en français. C'est parfait pour improviser un petit karaoké à la maison, voiture, au travail aussi pour ceux qui bossent. Bon courage, on se prend une petite pause et on profite là, je vous donne l'autorisation. Pour la suite, on va continuer de se régaler avec un duo iconique des années 2000, Leslie et Amine. Ils arrivent dans la prochaine demi-heure de musique non-stop. On retrouvera aussi celle qui sera bientôt en France pour une série de concerts à Paris. Céline Dion arrive avant 21h sur Chéri FM, c'est la playlist 2000 et c'est Chéri Frenchy.
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0: Nous aussi on est ensemble et on est bien avec Chéri French qui continue jusqu'à 22h. Wallen arrive dans la playlist 2000 juste après Lord Co City, tout de suite sur Chéri FM.
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La recette sur Chérie FM, vous la connaissez, c'est la playlist 2011, régale avec tous vos classiques de la décennie. Il y a une artiste qui les a marqués ces années 2000 et qui revient sur scène très prochainement, c'est Cherif Alouna. Elle a d'abord annoncé deux dates parisiennes, les 21 et 22 février au Trianon, puis quelques dates partout en France, Nancy, Rennes, Lille, Marseille aussi. Moi je sens qu'il va y en avoir.

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0: Je sais que vous étiez en train de vous ambiancer avec Magic System, c'est ça la playlist 2000 de Chéri FM. Cette ambiance, vous la retrouvez aussi tous les soirs dans Chéri Summer Party, votre rendez-vous de l'été sur Chéri FM, 19h-20h, la playlist idéale pour profiter du début de soirée, prendre l'apéro, on profite des vacances avec les amis, la famille, les voisins aussi si vous voulez. Chéri Summer Party de retour demain dès 19h avec Didier Bonicelle, et je peux vous dire qu'il vous a préparé plein de pépites, des pépites. J'en ai aussi pour vous maintenant dans le dernier quart d'heure de Chéri Frenchy. Nadia arrive. Le groupe Kyo aussi qui repartira en tournée l'année prochaine. Et One Shot avant 22h dans la playlist 2000. Belle soirée avec Chéri FM.
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0: Merci d'écouter, chéri FM, il est 22h. La playlist 2000 continue avec celui que vous verrez à l'Olympia le 26 avril avec chéri FM. Faudel arrive avec Najwa Belizel juste après Pauline, tout de suite.
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Merci d'avoir choisi Chérie FM pour passer cette soirée de jeudi. C'est Victor. Cette soirée, on la passe ensemble. Je suis avec vous jusqu'à minuit, toujours en compagnie de la playlist 2000 qui continue avec Yannick, juste après celui qu'on va retrouver à partir de samedi dans la nouvelle saison de The Voice Kids. Voici Matt Pokora maintenant sur Chérie FM.

0: La playlist 2000 de Chéri FM, c'est ça, toute la journée, non-stop, tous vos classiques des années 2000 sont ici. Et vous les retrouvez aussi sur scène, on l'a vu cet été, notamment là avec la Kermesse Festival. Et ils ont annoncé de bonnes nouvelles, la Kermesse reviendra en 2027. Il y aura 5 éditions l'été prochain à Lyon, Nice, Paris, La Seyne-sur-Mer et Toulouse. Il y en aura pour tout le monde. On n'a pas encore les programmations, mais il y aura du beau monde, c'est certain. Vous pouvez déjà prendre vos places, les billetteries sont ouvertes. Pendant que vous faites ça, je m'occupe de la suite. La playlist 2000 continue avec le groupe NSYNC. Will Smith aussi et les Destiny's Child, c'est calé avant 23h sur Chéri FM.
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0: Jeudi 23h, c'est Chéri FM et la playlist 2000 que vous avez choisi. Je valide ce choix. Dante Thomas et Michael Gray arrivent juste après Leona Lewis.
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Chérie FM, dès les premières notes, je sais que vous les reconnaissez, les Worlds Apart. Ils repartent bientôt en tournée, ça se passe avec Chérie FM. Toutes les dates et la billetterie sont à retrouver sur chérifm.fr. Allez voir ça pendant qu'on les écoute dans la playlist 2000. Ciara et Rihanna arrivent juste après.

0: pense à moi sur Chéri FM. Et moi je pense à Alex, Tiffany et toute l'équipe du Réveil Chéri. Ils sont de retour à partir de lundi 6h. Et je vous le dis, ils sont impatients. Ils ont trop hâte de vous retrouver, nous aussi on a hâte. Surtout qu'ils reviennent avec le numéro mystère. 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En tout cas je vous le souhaite. Avant de les retrouver lundi, c'est la playlist 2000 qu'on retrouve avec une queen de la décennie. Shakira arrive, Vita sera là aussi, et Guru Josh Project avant minuit sur Chéri FM. Belle soirée.
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0: très belle fin de soirée avec Chérie FM et la playlist 2000 qui continue toute la nuit en non-stop. Voici Amel Bent, S Club 7 et Eminem. Il est minuit.
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